0: Ça fait combien de temps? Soyez francs, les amis, ça fait combien de temps que vous avez entendu la musique du King, que vous avez écouté du Elvis Presley? Quelle voix! Eh bien, après la pause, Elvis en deux pour un. Restez là.
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0: Elvis Presley est décédé le 16 août 1977 à l'âge de 42 ans. On ne l'appelait pas le King pour rien. Oh que non! 150 disques d'or, 600 millions de disques vendus, 1156 concerts aux États-Unis. Il en a donné 800 concerts à Las Vegas, 3 au Canada, 31 films, 600 000 personnes se rendent à chaque année en pèlerinage à Graceland, la maison où Elvis a habité pendant 20 ans. Êtes-vous prêts? On écoute.
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0: Dans un moment, on fait place à la musique de l'an 2000. En 2000, l'année du supposé bug planétaire, qui n'a pas eu lieu finalement, eh bien, en l'an 2000, Tiger Woods devenait le plus jeune joueur à remporter un grand chelem de golf. Le premier ministre du Canada était Jean Chrétien. Que voulez-vous? Et il y avait de bonnes chansons franco qui tournaient à la radio. Après la pause, deux gros succès de l'année 2000. Que voulez-vous? Restez là!
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0: Et puis, avez-vous du plaisir? Aimez-vous ce que vous entendez? Ben moi, j'aime beaucoup. On remonte en l'an 2000. En l'an 2000, Daniel Boucher gagne le trophée auteur ou compositeur de l'année à la disque. Il gagne aussi le trophée de la révélation de l'année. Et à la même année, le duo 1130, un duo montréalais composé de jumelles, Tony et Tish Sherwood, nous offrait « Olé, olé ». Hey, ma gang de malades, êtes-vous prêts à entendre la disease de Daniel Boucher et Olé Olé d'1130? Voici deux grosses chansons de l'an 2000.
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0: Nous allons devoir faire une petite pause parce que dans un instant, on fait un voyage dans le temps avec le Fab Four. Ça risque d'être assez bon, merci. John, Paul, George and Ringo dans votre radio.
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0: OK, donnez-moi le temps de régler l'année de la machine à voyager dans le temps et on va faire un petit voyage ensemble. Alors, j'appuie sur les petits boutons. Oui, on fait un voyage ensemble dans le passé. 1964, c'est parti! En 1964, les Beatles sont en spectacle au Forum de Montréal. Deux concerts, un donné en après-midi à 16h et le second à 20h30. Combien ça coûtait? Le prix du billet en après-midi, 4,50 $ et 5,50 $ en soirée. Une fortune à l'époque! Oh, oh. Lors de ce concert des Beatles, la liste des chansons suivantes seront interprétées. Twist and Shout, You Can Do That, All My Love and She Loves You, Things We Said Today, Roll Over Beethoven, Can Buy Me Love, If I Fail, I Want to Hold Your Hand, Boys, A Hard Day's Night et Long Tall Sally. Voici She Loves You et If I Fail avec le Fab Four en deux pour un.

0: Dans un instant, je vous propose la musique d'un grand chanteur français, chouchou des Québécois depuis plusieurs années. OK, je vous donne des indices. Il a remporté la victoire de la musique de l'artiste-interprète masculin en 1990. Bon, OK. L'auteur-compositeur a également reçu la grande médaille de la chanson française en 2010 pour l'ensemble de son œuvre. Ouais, c'est sûr que comme ça, c'est pas facile. Ah, mais, oh, si je vous dis Petite Marie, Sarbacane ou encore et encore, ah là, par exemple, vous avez une petite idée. Il chante après la pause.
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0: Pour le prochain 2 pour 1, on se paye la traite avec la musique de Francis Christian Cabrel. Francis Cabrel est dans le monde de la musique depuis 1974. Il a sorti plusieurs albums relevant principalement du domaine du folk, avec des incursions également dans le blues ou encore dans le country. Et ses ventes de disques sont estimées à plus de 25 millions d'exemplaires à travers le monde. C'est pas rien, l'ami. Montez le volume, voici en 2 pour 1, Francis Cabrel avec Le reste du temps. Et question d'équipe.

0: diriez-vous d'entendre des chanteurs chanter en duo avec des actrices oscarisées? Intéressant. Mais qui sont-elles?
1: Oh boy. And the Oscar goes to... Alrighty. By a nose, Nicole Kidman.
2: And the Oscar goes to... Gwyneth Paltrow. Shakespeare in Love.
0: Wow! Et avec qui donc elles ont connu le succès en chanson? La réponse après ceci.
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0: Voici des duos surprenants. L'actrice Gwyneth Paltrow a connu du succès en chantant en duo avec Huey Lewis. Oui, oui, le Huey Lewis and the News, celui qui chantait The Power of Love. En 2000, ils ont été un excellent duo avec Cruising. Nicole Kidman, elle, a osé faire un duo en 2002 avec l'excentrique Robbie Williams et la chanson Something Stupid. Wow! On écoute!

0: Et puis, est-ce que le plaisir est dans vos oreilles? C'est ça, l'émission 2 pour 1. On se fait du bien, rien de compliqué. Et dans un instant, un 2 pour 1 qui parle d'automobile. Ouais, ouais, de haul. De gros haul. Wow, wow, on se calme, on se calme.
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0: Oh là, on va parler de char en musique. En 1983, l'artiste américain Prince propose Little Red Corvette. L'artiste utilise plusieurs métaphores automobiles qui lui rappellent une aventure d'un soir avec une belle femme. Le magazine Rolling Stone a classé la chanson à la position 108 sur la liste des 500 meilleures chansons de tous les temps en 2004. En 1984, l'excellent Gino Vanelli a gagné un prix Juno pour Black Cars. Que vous soyez en auto ou pas, montez le volume, ça va être bon.

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0: Où étiez-vous en 1976? Étiez-vous là? Oui, non, non, oui. Alors, dans un instant, vous allez vous souvenir ou peut-être découvrir. Et ça, en deux pour un. Avec un bon deux pour un signé Buzz Skaggs.
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0: Ah, voici un beau flashback de l'année 1976. Rappelez-vous, en 76, Nadia Comăneci remporte 3 médailles d'or aux Jeux olympiques de Montréal avec 7 scores parfaits. Des 10 partout. Yvan Cournoyer était le capitaine du Canadien de Montréal. Juste pour le fun comme ça, quel était son numéro de chandail avec le Canadien? Oui, 12, vous l'avez. Et le chanteur, compositeur et guitariste américain Buzz Skaggs nous offrait deux grosses chansons, Lowdown et Lido Shuffle. Bonne écoute!

0: Eh bien, j'espère que vous avez aimé l'émission. Si oui, ben dites-le à vos amis. Plus il y a de monde à l'écoute, plus on a du plaisir. Là, c'est le moment de se quitter. Mm-mm. C'est vrai que ça passe vite, hein? Rendez-vous prochainement pour d'autres 2 pour 1. Recherche et animation, Michel Lafrance. Réalisation, Oli Bombardier. Maquillage et éclairage. On n'avait pas personne à l'éclairage pour maquillage cette semaine, Oli?
1: Non, Michel, ça donne rien. On est à la radio.
0: Ah ben oui, c'est vrai. On est à la radio, c'est vrai. Ici Michel Lafrance. Bye bye.

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Jusqu'à 9h sur les ondes de CILE, c'est l'émission Les Bons Matins avec Jason Lévesque. Il est 6h, eh oui, bon matin la Mangani. J'espère que vous allez bien, j'espère que vous êtes de bonne humeur et que vous êtes prêts pour ce mardi. On se lève avec le beau soleil et ça va être collant aujourd'hui, j'ai l'impression. C'est déjà chaud. Il est 6h, c'est déjà chaud. Hey! Ah oui, mais là, c'est ça. Ben oui, on devrait être très, très, très, très bien aujourd'hui, même que ça devrait peut-être être là, un petit peu chaud. Ouais, un petit peu chaud. On va y aller du côté de la météo là, dans quelques instants. Je tiens à dire que les deux jeunes qui étaient portés disparus, j'ai partagé les photos, la description, on en a parlé beaucoup à la radio également, ils ont été retrouvés. Alors, c'est une bonne nouvelle, là. Donc, les deux adolescents portés disparus à cette île retrouvés. La Sûreté du Québec a retrouvé sains et saufs les deux jeunes nord-côtiers portés disparus il y a environ une semaine à cette île. Les deux adolescents, âgés de 14 et 16 ans, avaient été aperçus pour la dernière fois le 1er juin dans la rue de la Vérendrye à cette île. Leurs proches craignaient pour leur sécurité et ils ont été retrouvés sains et saufs, les deux. Alors, c'est des bonnes nouvelles. Faut le dire quand il y a des bonnes nouvelles comme ça, hein? C'est important. Alors voilà, merci à tous ceux qui ont partagé. Vous avez été très, très nombreux à partager. Puis on le sait pas. C'est peut-être un de nos partages qui a fait en sorte que cette histoire-là se termine bien. Alors, merci à tous ceux qui ont partagé. Bon. Je suis en train de regarder les mises à jour météo. Là. C'est particulier ce matin. Oui, vous allez voir. Ça va long. Il fait chaud dans le studio. Il va l'ouvrir une tête, là. Puis c'est même pas des blagues. C'est juste jammer un petit peu dans le coude. Là. Ce sera pas très long. Ah, pendant ce temps-là, on va aller voir une autre manchette. Ah. Christopher Seota a de nouveau reconnu coupable. Ça, c'est une histoire que je suis depuis que je travaille ici. La toute première année que je travaille ici, puis c'était dans les débuts, c'était dans les premières semaines. Mais cette épouvantable histoire d'invasion de domicile à Tadoussac, où une personne âgée, une dame dans les années qui avait 90 ans, je pense. Voix très grave, c'était sur une octogénaire, donc dans les années, elle a 80 ans et plus, là, la dame, là, et à invasion de domicile, on l'avait menottée, on l'avait ligotée, elle avait été malmenée, la dame, c'était épouvantable comme histoire. Il avait été reconnu coupable, Christopher Seota, une première fois, et il est allé en appel, et il a été reconnu coupable une deuxième fois. Alors, tant qu'à moi, ça, c'est une bonne nouvelle aussi. Que cette histoire-là est absolument épouvantable. Et nouveau coup de feu, principalement lié au crime organisé. Cette fois-ci, c'est du côté de Baie-Comeau. Alors, c'est ça. Ça brasse sur la Côte-Nord. Un homme a été atteint par balle le soir du 4 juin à Baie-Comeau dans ce qui pourrait être une embuscade préméditée, selon la Sûreté du Québec. L'événement s'inscrit dans une série de violences qui inquiète de plus en plus la population, reconnaît le maire Michel Desbiens. L'événement s'est produit sur la rue de Bretagne, dans le secteur de Mingan, vers 21h30. Secteur de Mingan de Baie-Comeau, là. C'est pas le secteur de Mingan ici. Un véhicule suspect a été intercepté sur la route 172 et la conductrice a été arrêtée. Les informations disponibles à l'heure actuelle ne permettent pas de déterminer si l'arrestation est liée au coup de feu. Mais c'est ça qui est ça. Ça va bien. Ça va très bien. Hein? On va le voir. Et voilà. Bon, on va aller faire un petit tour du côté de la météo, là, un survol. Havre-Saint-Pierre, actuellement, c'est, attention, 18 degrés déjà. Il est 6 heures, il fait 18. Ah, fait que d'après moi, on devrait être bon pour dépasser les 20 degrés à matin. Je vais te dire à matin. Bon, OK. C'est ensoleillé présentement, c'est ensoleillé partout en Mangani, avec un taux d'humidité à 71%, des vents du nord à 11 km/h. On prévoit aujourd'hui alternance de soleil et de nuages avec des vents d'ouest à 20 km/h en mi-journée, un maximum de 23, mais 26 avec l'humidex. Et un indice UV de 7 ou élevé. Alors, crémez-vous si vous devez faire des activités extérieures. Ce soir et cette nuit, c'est partiellement nuageux, avec un vent d'ouest à 20 km/h qui devient léger en soirée, mais avec un minimum de 10. Et ailleurs, en Mangani, les températures varient là, présentement entre 10 et 14 degrés. Il y a du soleil, quelques passages nuageux là, à certains endroits, mais c'est relativement similaire à Havre-Saint-Pierre, juste température qui est légèrement plus basse. Mais ça va venir, là, vous allez voir. Dans quelques minutes, probablement que tout le monde va être revenu à peu près à la même température. Du côté des marées, la prochaine Havre-Saint-Pierre.

vous invite à être attentif. Soit d'ici 9h, ça va changer, ou bien peut-être là, dans l'émission à Mathieu, là, mais en attendant, je vous invite à aller vérifier sur le site de la Sopfeu si vous avez, je sais pas moi, vous avez prévu une activité en famille dehors, puis ça inclut de faire cuire de la nourriture sur un feu. Ben, vérifiez pour être sûr de ne pas arriver, puis vous faire dire, vous n'avez pas le droit. Non, il y a des restrictions. Alors, vérifiez-le avant de partir, mettons. qu'est-ce que je voulais dire, donc? Attendez un petit peu, voilà. Oui, juste avant que j'arrive en onde, on a entendu, voyons, classe moyenne, ils seront en spectacle du côté de la Chaîne à Morue à la fin du mois. Oui, à la fin du mois de juin. C'est le dernier spectacle de la saison hiver-printemps, oui. Donc, classe moyenne, c'est le 26 juin. Les billets ont tout coût de 35$ chacun. On est en train d'essayer d'avoir une entrevue avec eux. Là, je sais que Mathieu les a contactés. Alors, on va voir si ils sont réussis à avoir une entrevue avec la gang de classe moyenne, qui est une belle gang. Puis c'est tous des artistes indépendants qui ont décidé de se regrouper dans un groupe comme ça et de faire là, de la musique ensemble. Alors, c'est une belle initiative. La musique n'est pas mauvaise pendant tout, hein? Ben non. En fait, on va s'en mettre, tiens, du classe moyenne. Ben ouais, on vient d'en entendre. C'est pas grave. C'était dans l'heure de 5 heures. On est correct. On est rendu dans l'heure de 6 heures. Alors, tiens, on va y aller avec classe moyenne. Ben oui, classe moyenne qui chante. Classe moyenne. C'est bon, ça. Hey, c'est excellent. Tiens, comme ça.

0: c'est un autre groupe, ça, qui est formé avec des gens qu'on connaît. Et c'est Claude Cormier qui a fondé le groupe Moustache Rodéo. Je ne sais pas si c'est lui qui l'a formé, mais en tout cas, il en fait partie. Alors, Moustache Rodéo, c'est Claude Cormier. Eh oui, avec J'ai ça dans la peau. Alors, on va écouter les classes moyennes avec Classe moyenne, qui seront en spectacle le 26 juin prochain. Et ensuite, Moustache Rodéo, avec J'ai ça dans la peau. Oui, je vous appelle. Je vous annonce qu'on a une invitée ce matin. À 8h, c'est Laura Boudreau qui sera avec moi. Ça fait longtemps qu'on n'y a pas parlé. Et elle va être en personne cette fois-ci. Là. Elle est en personne là, au Havre. Donc, elle va pouvoir venir en studio. Ça fait encore plus longtemps qu'on ne l'a pas eu en studio avec nous. Alors, on va pouvoir parler de ce qui s'en vient pour le réseau Biblio cet été. Et peut-être là, faire un petit bilan de ce qui s'est passé dans les derniers mois. Parce que, bon, on a été absents tous les deux. Et moi et Laura. Donc, c'est ça. On ne s'est pas parlé beaucoup dernièrement, mais on va avoir bien des choses à vous dire à 8h. Donc, soyez là, soyez présents, et vous allez pouvoir l'entendre, Laura Boudreau, qui va nous jaser du réseau Biblio dès 8h sur nos ondes, en personne en plus. Hey, ça, c'est le fun. Alors, on va écouter la musique et on revient avec les sports.
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0: 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Il est 6h14 du côté des sports. Ben là, on va y aller par elle-même un peu. Il y a beaucoup de stock, mais dans les sports différents, dans des situations différentes. Alors, on va commencer avec le basketball américain, la NBA. Ben, la finale s'est poursuivie hier. C'était du côté de New York, hein, après deux matchs du côté de San Antonio. On se déménageait tout ça au Madison Square Garden. Hey, le Garden. Et ben, c'est ça. Donc, c'était le troisième match de la série. Les New York qui menaient 2-0 là, avant le match. Et là, ben, New York a été pratiquement barré au complet. Là. Tout ce qui est centre-ville, le secteur autour du Madison Square Garden, tout ça a été là, complètement bloqué. Pourquoi? Ben, parce que M. Trump, il voulait voir le match, lui. Là, ben, allez voir ça, une match de baseball. Il a dormi tout le long, puis c'est pas des blagues. Là. Chaque fois que la caméra était sur lui, il dormait. Il dort tout le temps, de toute façon. Et au début du match, là, j'en parle parce que moi, ça m'a rappelé un épisode des Simpsons. Au début du match, M. Trump, il est là. Et là, il y a l'hymne national, puis il se lève debout, puis il fait son fameux point là, son point dans les airs de même là, comme il fait tout le temps. Là. Je ne sais pas ce que ça veut dire. Je pense que ça veut dire qu'il a mal au ventre, mais en tout cas, c'est probablement que c'est pas ça. Là. Et la foule l'a hué, mais copieusement. Là. Mais vraiment, là, il a été hué, chahuté. C'était intense, c'était très intense. Et malgré tout, il continue à faire son air un peu arrogant, là, comme quoi il est au-dessus de tout ça, il est au-dessus de tout le monde. Et après le match, en conférence de presse, il y a une journaliste qui a demandé « Comment vous avez pris ça au début, là, durant l'hymne national, vous êtes levé et la foule s'est mise à vous huer, la foule s'est mise à vous chahuter. Ça a été un moment là, très intense. » Il dit « Oh, ça, c'était bruyant, ça. Mais vous avez pas bien entendu, là. La majorité m'acclamait. La majorité était contente de me voir. La majorité criait fort parce que je suis leur meilleur président. C'est moi, ça, leur meilleur président. Et ils criaient fort parce qu'ils m'aiment. Et vraiment, c'est comme ça qu'il l'a présenté. Et moi, ça m'a rappelé l'épisode des Simpsons avec le concours, là, pour le concours de cinéma, le concours de film. Ils doivent faire des courts-métrages, puis ben c'est ça. Avec le court-métrage, ils doivent le présenter. C'est Barney qui gagne, là, finalement, avec son espèce de clip qui ressemble à une pub, une vieille pub de Black Label. Là. Et M. Burns, il en fait un vidéo, lui, hein, puis il fait une vidéo, puis là, écoute, c'est. Il a engagé là, le Steven Spielberg mexicain, puis c'est, écoute, c'est, il est Jésus là-dedans, il est Ben-Hur, il est tout, là, il fait tout, il est Moïse. Et à la fin de sa présentation de son film, la foule fait « Bouh! Bouh! » Tout le monde le boue. Il est hué. Et là, quand il demande « Est-ce que la foule m'acclame ou est-ce qu'ils disent bouh? » Et là, ben, M. Spetters, hein, qui veut jamais contredire M. Burns, non, non, non, ils vous acclament, ils disent « Bouh! Burns! Bouh! Burns! » Ça m'a fait penser à ça. C'est un peu triste et pathétique là, de voir le monsieur dire « Oh là là, il était content de me voir! » Il disait bravo, monsieur Trump. C'est pas vraiment ça qu'il disait. C'était pas beau ce qu'il disait. Alors voilà. Défaite hier, donc, des Knicks. Ben oui, on a dit que tout ce que M. Trump touche meurt. Ben c'est ça. Il est allé au match hier. Fait que l'équipe de New York a perdu. C'est donc 2-1 pour les Knicks après cette défaite de 115 à 111 face aux Spurs de Saskatoon. Non, pas de Saskatoon, de San Antonio. Ah! Saskatoon, ça, c'est pas en même place. Donc, 115 à 111, le blague à part. Et il y aura un autre match, attends un petit peu. Prochain match. Le prochain match sera demain, à 20h30, toujours au Madison Square Garden. Ensuite, si on regarde du côté de la Ligue nationale de hockey, ben, il y a un match ce soir. Alors, aujourd'hui, c'est à 20h, les Hurricanes de la Caroline qui sont les visiteurs du côté de Vegas. Alors là, présentement, Vegas mène 2-1 dans cette série. Là, les Hurricanes doivent prendre la victoire ce soir. Sinon, que les chances seront pas bonnes. Là. Ils vont regarder mal pour les Hurricanes. Alors, les Golden Knights qui ont réussi à trouver là, la recette contre la défensive des Hurricanes. Alors, voilà. Match ce soir à 20h. Hier, les Blue Jays ont perdu. C'était 5-2 contre Philadelphie. Donc, au baseball de la Ligue américaine de baseball. Américaine de baseball. De baseball américaine. Américaine de baseball. Fait que c'est ça qui est ça. Qu'est-ce que j'ai vu d'autre? Il me semble que j'avais vu d'autres choses. Oui, Gallagher. Ça n'a pas tardé qu'il y ait une équipe qui se serait manifestée. Ça ne veut pas dire que c'est là qu'il va s'en aller, mais il y a déjà de l'intérêt pour Brandon Gallagher. Alors, on dit que les Canucks de Vancouver seraient intéressés à Brandon Gallagher. Donc, ça se pourrait que ça en aille là, du côté de Vancouver, que ça en aille à l'ouest. On le verra pas trop souvent. Il ne sera pas trop dérangeant. Ben non. Parce que des fois, les anciens joueurs du Canadien comme ça, quand ils reviennent à Montréal, sont un petit peu... des fois, je sais pas, il y a comme... ils ont comme une motivation supplémentaire, des fois. Puis, des fois, ça donne des joueurs qui sont un petit peu plus acharnés quand ils viennent jouer contre leur vieux club. Fait qu'on aime mieux qu'ils soient loin un petit peu. Pour le match de ce soir, on sait toujours pas qui gardera le filet devant le but des Hurricanes. On sait, hein, Anderson, ça a été difficile pour lui le dernier match. Il a été remplacé par Bichy. Il s'appelait... Ben, je sais pas comment il s'appelle. Attendez un petit peu, je vais vous dire ça. Hein? Allez, ici, 5... 4 en prolongation, c'était celle-là. Oui, on a le temps, on a encore un petit 30 secondes. Statistique. Alors, c'est Bucci. Alors, on a Anderson et Bucci. Anderson a fait face à 12 lancés là, lors du dernier match. 16 lancés, pardon. 4 buts accordés, 12 arrêts. Et Bucci a fait face à 19 lancés. Il a accordé un but en prolongation, 18 arrêts. Alors, on ne sait pas qui des deux va garder les buts, mais jusqu'à maintenant, Anderson a quand même bien fait, malgré quelques matchs plus difficiles. Ça arrive de toute façon hein, que les matchs des gardiens ont des matchs un peu plus difficiles. Puis on peut pas dire que Carter Hart a été génial non plus le dernier match. Il a donné 4 buts en 3e période, dont 3 à peu près en 14 secondes. Fait qu'on verra bien ce que ça donnera, mais on sait toujours pas qui va garder les filets ce soir pour les Hurricanes. Ça va être la surprise. Ils ont un moment limite hein, pour annoncer l'alignement. Alors j'imagine que on va le savoir là, dans le courant de la journée. On va aller en musique, on va l'écouter Talk avec Time Machine et Gorillaz avec Orange County. Ça va nous amener sur nouvelles de 6h30, pour rendre à 7h encore, 6h30, et la météo également de 6h30, plus la musique anniversaire du jour.
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6: Bonjour, ici Sophie-Anne Mailloux. Nous sommes mardi le 9 juin 2026. Bienvenue à vos informations régionales. Le procès de Sylvain Dano n'a pas été entendu vendredi dernier tel que prévu au rôle de la Cour de Sept-Îles. La procédure a été reportée en raison d'un nouveau dossier. L'enquête sur caution est fixée à ce vendredi 12 juin et d'ici là, Dano demeure détenu. Sylvain Dano est un pédophile récidiviste arrêté à Havre-Saint-Pierre le 3 mai dernier pour bris de condition. Il est incarcéré depuis. L'Espoir de Chelna tiendra deux activités de financement sous forme de 5 à 7, les jeudis 18 juin et jeudi 23 juillet à la distillerie Pigalon. Les employés et les usagers vendront des hot-dogs au profit de l'organisme. L'activité servira à la réalisation d'un projet bien précis, l'amélioration de l'acoustique dans le centre de jour. En effet, le nouveau local du centre de jour est très écho, ce qui incommode certains usagers. Pour remédier à la situation, de l'équipement doit être acheté pour quelques milliers de dollars. La somme nécessaire sera recueillie au moins en partie, grâce aux efforts des usagers et du personnel. C'est aussi une occasion d'impliquer la clientèle de l'Espoir de Chelna dans le milieu. En terminant, on vous mentionne les séances publiques, les réunions de conseils municipaux qui se tiennent dans 5 municipalités du territoire de Mingani aujourd'hui. Plusieurs séances débutent à 19h. C'est le cas à Rivière-au-Tonnerre, à Rivière-Saint-Jean, à Béjoine-Betz et à l'île d'Anticosti. Pour ce qui est de Longue-Pointe de Mingan, la séance débute à 19h30. Ça complète vos informations régionales. 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À tous et à toutes, une bonne journée.
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9: Il est 6h31, on va aller faire un tour complet de la météo. Alors, c'est chaud ce matin. Il n'y a pas d'autre mot. C'est le mot à utiliser. Ben oui. Attendez un petit peu, voilà. Alors, du côté de Havre-Saint-Pierre, c'est 18 degrés actuellement. Le ciel est ensoleillé. On a un taux d'humidité à 61% et des vents du nord-ouest à 11 km/h. On prévoit aujourd'hui une alternance de soleil et de nuages avec des vents d'ouest à 20 km/h en mi-journée. Maximum de 23 avec un humidex de 26 et un indice UV de 7 ou élevé. Ce soir et cette nuit, c'est partiellement nuageux avec des vents d'ouest de 20 km/h qui deviennent légers ce soir. Minimum de 10. Demain, mercredi, généralement nuageux avec un dégagement d'après-midi. Des vents d'ouest à 20 km/h le matin, maximum de 17. Jeudi, alternance soleil-nuage, maximum de 14. Vendredi, nuageux, maximum de 12. Samedi, pluie intermittente, maximum de 11. Et dimanche, pluie intermittente, maximum de 13. Les normales de saison pour le 9 juin, maximum 16, minimum 6. Le soleil s'est levé à 4h05 et va se coucher à 20h23. Ailleurs en Mingani, les températures varient entre 10 et 15 degrés. 17 degrés pour Longue-Pointe de Mingan, je viens de voir. Alors voilà, donc c'est entre 10 et 17 degrés là, pour le reste de la Mingani. Il y a du soleil avec des passages nuageux un peu partout. C'est sensiblement le même portrait là, que Havre-Saint-Pierre. Alors, du côté des marées maintenant, la prochaine Havre-Saint-Pierre, elle est à 7h13. Marée haute à 1,4 m, 4,5 pieds. Il y a 13h44, marée basse à 0,5 m, 1,5 pieds. À Rivière-au-Tonnerre, la prochaine marée, elle est prévue à 8h34. Alors, c'est une marée haute à 1,9 m, ou 6,1 pieds. Et à 15h02, marée basse à 6 m, voilà. À 0,6 m ou 1,9 pieds. Comme eu de la misère à l'arrondir, celui-là, je sais pas pourquoi. Les traversiers, rien à dire, tout fonctionne selon les horaires habituels. La SOPFEU, l'indice de danger d'incendie, je vais faire une mise à jour. C'est toujours élevé, il n'y a pas de restrictions en vigueur. Alors voilà, mais soyez attentifs, comme j'ai dit tout à l'heure, ça risque fort de changer aujourd'hui et de devenir peut-être là, très élevé ou même extrême. Il pourrait y avoir des mesures ou des restrictions qui s'ajoutent aussi dans le courant de la journée. Alors, soyez attentifs. Dès qu'on le voit, nous, on va vous en parler. Mais vous pouvez aller voir vous-même également sur le site de la SOPFEU. Ça complète la météo, ça?
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9: Alors, dans les anniversaires musicaux ce matin, vite, vite, de même, là, j'ai vu... Attendez un peu... Il y en avait deux ou trois, je voulais nommer. Natalie Portman, qu'on a découvert dans Star Wars, La Menace Fantôme, elle a 45 ans aujourd'hui, elle faisait Padmé puis la Reine Amidala. La maman de Luke Skywalker et de Princesse Leia. Johnny Depp a 63 ans aujourd'hui. Michael J. Fox, 65 ans aujourd'hui. L'écrivaine de Patricia Cornwell... Oui, elle a 70 ans aujourd'hui. C'est pas mal ça, hein? C'est pas mal ça. Dans les anniversaires musicaux maintenant, on a Adam West. Adam West est décédé le 9 juin 2007. Il avait 88 ans. C'est lui qui faisait Batman à la télévision. Oh, qu'on l'aimait, lui. Ensuite de ça, du côté musical, Matthew Bellamy, du groupe Muse. Il a 48 ans aujourd'hui. On va aller écouter Starlight. Et John Lord, de Deep Purple, est né en 1941, le 9 juin. Il est décédé en 2012. Il avait 71 ans. Alors, on va aller écouter Perfect Strangers.
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4: L'agenda communautaire, eh oui. Alors, il va tout de suite avec Assemblée publique régulière du conseil d'administration d'établissement du 6 de la Côte-Nord. Ça se tient demain. C'est à Bécomo, mais il y a possibilité là, d'assister à distance, évidemment. Pour assister à distance, les personnes intéressées doivent transmettre un courriel à l'adresse ci-dessous afin de recevoir le lien pour se joindre. Alors, vous envoyez un courriel en disant « Je veux assister à la réunion » qui est demain à 16h30. Alors, l'adresse courriel...

0: courriel, c'est 09.CISSS.communication avec un S à la fin, @sss.gouv.qc.ca. C'est toute une adresse. Et là là. Le Centre de services scolaires de la moyenne Côte-Nord avise la population de son territoire qu'il y aura une réunion extraordinaire de son conseil d'administration. C'est également demain à 16h30 à la salle de réunion de son centre administratif au 1235 rue de la Digue. Calendrier des marches, ben oui, donc jeudi de cette semaine, il y aura une marche pour tout le monde. Tout le monde, peu importe votre niveau, peu importe votre âge, peu importe votre rapidité, peu importe votre capacité à garder le beat là, avec les plus jeunes, ça n'a pas d'importance. Tout le monde est invité. Tout le monde est invité. Alors, c'est probablement le meilleur exercice du monde, là, la marche. Là. C'est la piste cyclable deuxième partie. Donc, la partie où il y a le chemin qui mène au lac d'Avion. Donc, il y a un petit stationnement là, à côté. Et vous êtes stationné là, sur la 138, et vous allez marcher sur la piste cyclable. C'est un beau segment de la piste cyclable. Je l'aime beaucoup, ce bout-là. J'aime beaucoup aller marcher là. Ça, c'est jeudi. Oui, jeudi. À quelle heure? Jeudi, hein? Ça voudrait dire l'heure, hein? Ben oui, bravo. 13h. Voilà, 13h à 14h, jeudi. Piste cyclable numéro 2. Il y a un appel d'offres pour le déneigement des établissements scolaires de la moyenne Côte-Nord, pour le Centre de services scolaires de la moyenne Côte-Nord. Alors, vous devez là postuler ou envoyer votre soumission avant le 22 juin. 11h. 22 juin, 11h. Ça doit être fait par le SEAO. Ceux qui savent, ceux qui soumissionnent, là, vous savez de quoi je parle. Ça doit être fait via le SEAO. La documentation est toute sur le SEAO. Vous pouvez postuler également ou envoyer votre soumission par le SEAO. Ou bien, vous pouvez également mettre ça dans une enveloppe scellée et aller le porter directement au 1235 rue de la Digue. Alors, à 11h, le 22 juin, on va déceller les soumissions et ouvrir les soumissions qui sont arrivées par le SEAO. Et tout ça va être fait publiquement en même temps. D'ici ce temps-là, personne ne connaît la nature des soumissions, sauf ceux qui les ont faites. Fermeture de rue, ben oui, la rue Boréale, entre les intersections Amicales et de l'Escale, sera fermée à la circulation en raison de travaux effectués dans ce secteur, circulation locale seulement. Et c'est jusqu'à vendredi. Hein, oui, c'est jusqu'à vendredi. On vous remercie de votre compréhension. Madame Brigitte Vigneault, ben oui, je ne lirai pas tout le texte, là. Madame Brigitte Vigneault qui est honorée par Richard Baudry, maire de Natashquan, oui. Elle est honorée parce qu'elle a fait 51 ans de service au même endroit, au marché Natashquan. C'est tout un exploit. Vous allez entendre une pub qui va commencer à virer bientôt. On parle des billets à 100$ pour le Festival de la famille. Alors, les billets à 100$ sont disponibles maintenant. Le tirage est le 15 juillet prochain. Et les billets sont disponibles auprès des membres du Festival de la famille, ou du comité du Festival de la famille, chez Variété Jonf, chez OK2 et au dépanneur Ardois Proxy Extra. Le premier prix, c'est 10 000, le deuxième, 5 000 et le troisième, 5 000 également. Alors, c'est 20 000 $ à gagner avec le tirage des billets à 100$ du Festival de la famille. Rivière-Jupitagon, du côté de Rivière-Autonnerre, il y a des travaux. Alors, c'est circulation en alternance avec un feu de circulation. Assemblée générale annuelle, jeudi le 11, c'est jeudi cette semaine, pour la maison d'aide et d'hébergement pour femmes et enfants victimes de violences conjugales de l'Est de la Côte-Nord. Ça se passe du côté du 1047 rue du Lucinet. Et par la suite, il y aura une bouchée, il y aura un suivi, oui, d'un social à 18h30 à la distillerie Puy-Jalon. On est mardi, bien combiné de 9h30 à 10h30 pour ce qui est du complexe aquatique. Entraînement libre de midi à 13h, bien libre de 19h à 20h. Et c'est pas mal ça, hein? C'est pas mal ça. On va arriver aux offres d'emploi après. Alors, on va faire les offres d'emploi dans la prochaine heure, quand il y a plus de monde qui écoute et que les chercheurs d'emploi sont probablement plus attentifs. On va aller en musique. On va aller écouter Laurent Niquet avec Iki Petaman et Max McNow avec Better Me For You.
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4: Bonjour, ici Sophie-Anne Mailloux. Nous sommes mardi le 9 juin 2026. Bienvenue à vos informations régionales. Le procès de Sylvain Dano n'a pas été entendu vendredi dernier tel que prévu au rôle de la Cour de Sept-Îles. La procédure a été reportée en raison d'un nouveau dossier. L'enquête sur caution est fixée à ce vendredi 12 juin et d'ici là, Dano demeure détenu. Sylvain Dano est un pédophile récidiviste arrêté à Havre-Saint-Pierre le 3 mai dernier pour bris de condition. Il est incarcéré depuis. L'Espoir de Chelna tiendra deux activités de financement sous forme de 5 à 7, les jeudis 18 juin et jeudi 23 juillet à la distillerie Pigalon. Les employés et les usagers vendront des hot-dogs au profit de l'organisme. L'activité servira à la réalisation d'un projet bien précis, l'amélioration de l'acoustique dans le centre de jour. En effet, le nouveau local du centre de jour est très écho, ce qui incommode certains usagers. Pour remédier à la situation, de l'équipement doit être acheté pour quelques milliers de dollars. La somme nécessaire sera recueillie au moins en partie, grâce aux efforts des usagers et du personnel. C'est aussi une occasion d'impliquer la clientèle de l'Espoir de Chelna dans le milieu. En terminant, on vous mentionne les séances publiques, les réunions de conseils municipaux qui se tiennent dans 5 municipalités du territoire de Mingani aujourd'hui. Plusieurs séances débutent à 19h. C'est le cas à Rivière-au-Tonnerre, à Rivière-Saint-Jean, à Béjoinbetz et à l'île d'Anticosti. Pour ce qui est de Longue-Pointe-Domingan, la séance débute à 19h30. Ça complète vos informations régionales. 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À tous et à toutes, une bonne journée.
1: 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Il est 7h02. C'est mardi le 9 juin, déjà le 9 juin, ça passe vite et que ça va vite. Bon matin tout le monde, j'espère que vous allez bien, j'espère que vous êtes en forme. On salue les gens qui se joignent à nous, les gens qui vont aller marcher ce matin. Ben oui, les grands marcheurs devant l'Éternel. Je sais que si je vous salue pas, à un moment donné, quelqu'un qui va je vais croiser quelqu'un en revenant de travailler là, le matin comme ça, puis je vais me faire dire « Hey, nous autres, on t'écoute en marchant ». Je vais dire, ah, ben, je vais vous saluer. Mais là, ben, je prends les devants. Avant de me le faire dire, je le fais déjà. Je vous salue les gens qui vont marcher. C'est une belle journée pour ça aujourd'hui. Là. Très, très belle matinée. C'est déjà très confortable à l'extérieur. Alors, on va en profiter aujourd'hui. Il va y avoir du soleil. Passage nuageux aussi, mais température extrêmement confortable. On va faire un petit bilan météo dans quelques instants. Et voilà. Du côté des manchettes, ben, je tiens à le souligner, les deux adolescents qui ont été portés disparus, que j'ai annoncé la semaine dernière. Oui, c'est ça, c'est la semaine dernière. On l'avait mis également là, sur la page Facebook de la RTC. Ben, bonne nouvelle, ils ont été retrouvés sains et saufs, les deux. Bonne nouvelle pour ces deux jeunes de 14 et 16 ans qui avaient été donc portés disparus là, la semaine dernière. En fait, on ne les avait pas vus depuis le 1er juillet. 1er juin, c'est-à-dire. Et ben, c'est ça. Donc là, on a la confirmation ce matin là, du côté de Radio-Canada qu'ils ont bel et bien été retrouvés, donc les deux adolescents retrouvés sains et saufs. On a aussi une manchette là, ce matin, là, on revient sur cette terrible invasion de domicile qui avait eu lieu en 2017 du côté de Tadoussac, où bon, une dame là, dans les années dans les 80 avait été séquestrée, elle avait été malmenée. Et, bon, ensuite, tout ça, il y avait eu un procès, il y avait eu des arrestations, il y a eu des procès. Et Christopher Seota lui avait demandé un appel, il avait été en appel de son procès. Il a été trouvé coupable encore une fois. Donc, de nouveau reconnu coupable. Sur toute la ligne dans l'histoire de l'agression d'une octogénaire à Tadoussac en 2017, le juge James Rondeau a rendu ce verdict lundi au palais de justice de Baie-Comeau, 10 ans après les faits et trois procès plus tard. Alors, il a été reconnu, entre autres, coupable d'introduction par infraction, vol qualifié, voie de fait grave, au terme d'un procès qui a débuté en janvier dernier. Son complice, lui, s'est introduit au cours de...

0: Une fois, là, ça a un lien avec le crime organisé. Alors, ça s'est passé dans le secteur de Mingan à Bécomo, vers 21h30. Donc, c'est ça. Encore de la violence sur la côte nord. Bon, la météo maintenant, on est-tu? Ouais, oui, c'est parfait ça. Alors, du côté de Havre-Saint-Pierre, c'est 19 degrés actuellement. Il fait soleil, le taux d'humidité est à 56%, avec des vents du nord de 22 à 37 km/h. On prévoit aujourd'hui alternance soleil-nuage avec des vents d'ouest à 20 km/h en mi-journée, un maximum de 23, un humidex de 26, un indice UV de 7 ou élevé. Et ce soir et cette nuit, ce sera partiellement nuageux, avec des vents d'ouest à 20 km/h qui deviennent légers en soirée et un minimum de 10. Là, présentement, attendez, je vais faire une mise à jour parce que je suis pas sûr. Ben oui. Alors, température la plus basse actuellement, c'est Tatashkouan avec 10. Et si on regarde la température la plus haute, là, ben c'est Havre-Saint-Pierre avec 19. Ensuite de ça, c'est Longue-Pointe de Mingan avec 17. Fait que vous voyez, là, les températures, c'est à peu près ça. Il fait soleil, où il y a quelques passages nuageux, là, également ailleurs en Mingani. C'est pas mal de ça, ça a l'air. Pour le reste, ben c'est pratiquement identique à Havre-Saint-Pierre. Les marées, la prochaine heure, Saint-Pierre, elle est à 7h13. Une marée haute à 1,4 m ou 4,5 pieds. C'est dans pas longtemps, c'est dans 6 minutes. Et du côté de Rivière-au-Tonnerre, c'est à 8h34. Marée haute à 1,9 m, 6,1 pieds. Rien à dire pour les traversiers, tout fonctionne normalement. Et pour ce qui est de la soupe-feu, on va faire une mise à jour. Je le sais qu'à un moment donné, je vais faire une mise à jour pour savoir changer. Ah, ben là, c'est toujours élevé comme indice de danger d'incendie. Il n'y a toujours pas de restriction en vigueur, mais soyez attentifs. Je suis prêt à mettre ma main à couper que ça va changer dans le courant de la journée, là, du côté des de l'indice d'inflammabilité, peut-être des restrictions de la SOPFEU. On va aller en musique. On va aller écouter Loud et Stats avec Sing et Arpin Lépine avec Saint-Félix. On s'en va écouter ça, mais tout d'abord, le défi du jour de M. Chicoine. Question de culture générale ce matin.
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3: Il est 7h14 et on va aller, on va jaser du Club S'il me plaît parce que ça s'en vient très, très, très bientôt. Hein? C'est le 20. C'est pas samedi que ça en vient, là. L'autre samedi d'après. Ça va aller vite. Ça va aller très, très, très, très, très, très, très vite. 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Ça va bien aller. Alors voilà, on va dans la musique. On va aller écouter Jeremy Dutcher avec Take My Hand et Céline Dion avec Dansons. Hein oui, elle veut danser, dansons.
4: 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En quelle année peut-on voir Donald Duck pour la première fois dans un dessin animé de Disney? 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
3: Bonjour, ici Sophie-Anne Mailloux. Nous sommes mardi le 9 juin 2026. Bienvenue à vos informations régionales. Le procès de Sylvain Dano n'a pas été entendu vendredi dernier tel que prévu au rôle de la Cour de Sept-Îles. La procédure a été reportée en raison d'un nouveau dossier. L'enquête sur caution est fixée à ce vendredi 12 juin et d'ici là, Dano demeure détenu. Sylvain Dano est un pédophile récidiviste arrêté à Havre-Saint-Pierre le 3 mai dernier pour bris de condition. Il est incarcéré depuis. L'Espoir de Chelna tiendra deux activités de financement sous forme de 5 à 7. Les jeudis 18 juin et jeudi 23 juillet à la distillerie Pigalon, les employés et les usagers vendront des hot-dogs au profit de l'organisme. L'activité servira à la réalisation d'un projet bien précis, l'amélioration de l'acoustique dans le centre de jour. En effet, le nouveau local du centre de jour est très écho, ce qui incommode certains usagers. Pour remédier à la situation, de l'équipement doit être acheté pour quelques milliers de dollars. La somme nécessaire sera recueillie, au moins en partie, grâce aux efforts des usagers et du personnel. C'est aussi une occasion d'impliquer la clientèle de l'Espoir de Chelna dans le milieu. En terminant, on vous mentionne les séances publiques, les réunions de conseils municipaux qui se tiennent dans 5 municipalités du territoire de Mingani aujourd'hui. Plusieurs séances débutent à 19h. C'est le cas à Rivière-Outonnerre, à Rivière-Saint-Jean, à Béjoine-Betz et à l'île d'Anticosti. Pour ce qui est de Longue-Pointe de Mingan, la séance débute à 19h30. Ça complète vos informations régionales. 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À tous et à toutes, une bonne journée.
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4: 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Il est 7h32, on va aller faire un tour de la météo. On va commencer avec Havre-Saint-Pierre. Actuellement, c'est 19 degrés, avec un ciel ensoleillé. Hop, attention, voilà. Le taux d'humidité est à 56 %. On a des vents du nord à 22 km/h. On prévoit aujourd'hui alternance soleil-nuage avec des vents d'ouest à 20 km/h en mi-journée. Maximum de 23, humidex de 26 et indice UV de 7 ou élevé. Crémez-vous. Ce soir et cette nuit, c'est partiellement nuageux avec un dégagement d'après-midi. Non, c'est pas vrai, pas en tout. Partiellement nuageux, des vents d'ouest de 20 km/h qui deviennent légers en soirée, minimum de 10. Mercredi, généralement nuageux, dégagement d'après-midi avec des vents d'est, oui, à 20 km/h le matin, maximum de 17 avec un indice UV de 7 ou élevé encore pour demain. Jeudi, alternance soleil-nuage, maximum de 14. Vendredi, nuageux, maximum de 12. Samedi, pluie intermittente, maximum de 11. Et dimanche, pluie intermittente, maximum de 13. Les normales de saison pour le 9 juin, maximum 16, minimum 6. Le soleil s'est levé à 4h05 et va se coucher à 20h23. Ailleurs en Manganie, là, c'est à peu près tout 17, 18, 19 dans ce coin-là. Soleil, passage nuageux à certains endroits. Il y a Natashquan qui font un peu cavalier seul actuellement. 12 degrés avec de la faible pluie. Pour le reste, là, c'est du soleil avec quelques nuages et des températures entre 15 et 19 degrés. Du côté des marées, la prochaine Havre Saint-Pierre, elle est prévue à 13h44. Marée basse à 0,5 m, 1,5 pieds. Et à 20h01, marée haute, oui, à 1,4 m, 4,5 pieds. À Rivière-au-Tonnerre, la prochaine marée, elle est prévue à 8h34, dans une heure exactement. Marée haute à 1,9 m, 6,1 pieds. Et à 15h02, marée basse à 0,6 m, 1,9 pieds. Les traversiers, rien à dire, tout fonctionne selon les horaires habituels. Et la SOPFEU, l'indice de danger d'incendie est toujours élevé. Il n'y a pas de restriction en vigueur actuellement. Comme je dis depuis tout à l'heure, soyez attentifs. Ça risque de changer dans le courant de la journée. Il fait déjà très chaud. L'humidité baisse, c'est sec. Alors, je m'attends à ce que le risque d'incendie ou l'indice de danger d'incendie monte aujourd'hui. Et il y aura peut-être même des restrictions qui seront ajoutées dans le courant de la journée. Bien, on va y aller en musique bientôt. On va voir le défi de M. Chiquan. Jusqu'à date, j'ai eu beaucoup de bonnes réponses. Alors, beaucoup de gens qui m'ont téléphoné ce matin pour donner la réponse. Et vous avez tous eu raison. Vous avez tous eu la bonne réponse. À 8h, je vous rappelle, 8h10, mettons, on aura Laura Boudreau avec nous en personne, dans le studio. Ben oui, ça fait longtemps que c'est pas arrivé, ça. Ça fait très longtemps qu'il n'est pas venu s'asseoir avec nous autres. On va parler du réseau Biblio. Alors, voilà, il y a un nouveau conseil d'administration, il y a des concours. Écoutez, il y a du stock, là, il y a du stock. Fait que Laura va venir nous jaser ça aux alentours de 8h, 8h10 pour la capsule du réseau Biblio. Fait un petit bout de temps qu'on n'a pas fait. Ben oui, alors là, on se reprend et on va faire ça, donc... À 8h15, à peu près. 8h10, 8h15 ce matin. On va mettre le bulletin de nouvelles, on va mettre un petit peu de musique, puis après ça, on va revenir avec Laura. Donc, ben c'est ça. On va aller en musique maintenant. On va aller écouter. Là, on a eu un bloc plutôt mollo, hein, avec Céline Dion et... attendez un petit peu, c'était qui l'autre artiste, là? Non. Ben, coudonc. Jeremy Dutcher, voilà, et Céline Dion, c'était plus mollo un peu. On va y aller avec R.E.M. Stand, un petit peu plus rythmé, hein, et Journey avec Any Way You Want It, qui est aussi pas mal plus rythmé. Fait qu'on y va avec ça, mais tout juste avant, le défi du jour de M. Chiquan. Alors ce matin, c'est une question de culture générale à propos d'un personnage de dessin animé. Fait qu'on aurait dû faire ça hier, finalement. Mais c'est pas grave, on le fait aujourd'hui pareil. Ben oui, ça prend une question, mais on en a une. Alors on va écouter ça tout de suite, et à part la suite, on entend R.E.M. et Journey.
5: 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En quelle année peut-on voir Donald Duck pour la première fois dans un dessin animé de Disney? Pour donner la réponse, composez le 418-538-2453. Et bonne chance!
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2: Eh oui, l'agenda communautaire, cette fois-ci pour les chercheurs d'emploi. Alors, si vous êtes à la recherche d'un emploi, je vous invite à prendre un petit papier et un petit crayon. Ça peut être un gros papier puis un gros crayon aussi. C'est à votre choix, là, vraiment, là, la taille du papier. Il n'y a pas d'importance ici. Je le répète, vous ne serez pas noté sur la taille du papier. C'est pas important, OK? Fait que là, prenez en note ce que vous avez à prendre en note. Si jamais, je fais des blagues, là, mais si jamais vous manquez une information, ou vous dites, « Hey, j'ai manqué des offres d'emploi ce matin, tu pourrais-tu me dire ce qu'il y a? » Appelez-moi. Appelez-moi 538-2458 et ça va me faire 2453, voyons. Hey! Ouh, là, je vais faire appeler chez quelqu'un qui ne sera pas content. Vous allez le réveiller. 418-538-2453. Vous allez arriver en studio. Vous ne serez pas en onde. Vous ne serez pas en onde. On ne vous entendra pas à la radio. C'est pas grave. Vous pouvez m'appeler, là. Et je vais vous donner les informations que vous avez manquées, si jamais vous en avez manqué. Alors, on a tout d'abord Napa Pièces d'Auto, qui est à la recherche d'un spécialiste aux pièces. Aux pièces, oui. C'est un emploi permanent. 40 heures semaine. Deux jours, le lundi au vendredi. Salaire compétitif. Beaucoup d'avantages sociaux, beaucoup de plaisir. Alors, viens travailler avec une belle équipe du côté du Napa Pièces d'Auto d'Havre-Saint-Pierre au 418-538-3828 ou par courriel tcir@napacanada.com. Napa Canada, c'est tout dans un mot. N-A-P-A-C-A-N-A-D-A. 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Et vous allez contacter M. Tony Cyr. Du côté de Equanichit, le groupe Equanichit a deux emplois à offrir. Tout d'abord, Équipement Mingani est à la recherche d'un mécanicien. Alors, c'est un emploi permanent, temps plein, 40 heures semaine, 30 à 40 heures semaine, du côté de Havre-Saint-Pierre. Équipement Mingani, ben, c'est une compagnie de location d'équipements lourds. Et ben, on a besoin d'un mécanicien là, pour entretenir tout ça. Pour postuler sur ce poste, vous devez contacter, envoyer un courriel à smichel@gestionka.com. Alors, smichel, S-M-I-C-H-E-L, tout dans un mot, à commercial, gestionka, G-E-S-T-I-O-N-K-A.com. Et vous avez jusqu'au 11 juin pour l'envoyer. C'est pas 11 juin, 16h, ça c'est jeudi. Hey, c'est bientôt, on est le 9. On a ensuite encore le groupe Equanichit, cette fois-ci, c'est à la buanderie. Alors, on a chef d'équipe de la buanderie qui est recherché. C'est du côté de Havre-Saint-Pierre, encore une fois. C'est tout près du salon mortuaire. Eh oui, salon funéraire. Mallette, voilà. J'essaie de voir là, est-ce qu'il y a d'autres informations pertinentes rapidement. La fonction du responsable de la buanderie sera établir des horaires du travail du personnel, répartir les tâches, former les nouveaux employés, motiver et encadrer le personnel, entretenir des relations avec les fournisseurs pour assurer la disponibilité et la qualité des matériaux nécessaires, suivre l'inventaire, gestion des comptes clients, les recevables, les payables, tout ça, recevoir des appels et traiter les demandes des clients, s'assurer de leur exactitude, effectuer les tâches de préposé, autres tâches connexes. Encore une fois, vous devez contacter M. S. Michel à @gestionka.com. Et pour le poste de directeur de la buanderie, vous avez jusqu'au 17 juin, donc l'autre jeudi, à... C'est-tu le jeudi, ça? Attendez un peu, c'est un mercredi, je pense. Attendez un peu, 17 juin. C'est un mercredi. Alors, vous avez jusqu'à mercredi le 17 juin pour postuler et envoyer votre curriculum vitae à M. M. S. Michel. Il y a Rossi également qui est à la recherche de commis de département. Alors, magasin Rossi d'Havre-Saint-Pierre recrute une personne pour rejoindre son équipe. Il y a une formation sur place, assurance collective, horaire flexible et avantageux, salaire à discuter selon l'expérience. Vous pouvez porter votre curriculum vitae en personne au magasin ou bedon. Vous pouvez également l'envoyer par courriel au rossi259@rossi.ca. Voilà, c'est pas mal dur, les offres d'emploi. Tiens, fait qu'on va se préparer à accueillir Laura Boudreau qui sera avec nous pour nous faire la capsule du réseau Biblio. Après les nouvelles, puis le premier bloc musical là, de l'heure, on va mettre une seule chanson. Tiens, voilà. Et on aura Laura Boudreau ensuite là, qui va jaser avec nous en personne, en studio. Fait longtemps que c'est pas arrivé, ça. Ça fait longtemps qu'il n'y a pas eu de la visite, moi, là. Alors, ça va écouter pour se rendre jusque-là. Attendez un peu. Ouais, on va y aller avec U2, Song for Hal et Diana Ross avec Ain't No Mountain High Enough. Tiens, comme ça, c'est parti.
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0: 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La RTC d'Havre-Saint-Pierre est à la recherche d'une chambre ou d'un logement pour un étudiant en stage informatique pour une période de 8 semaines cet été. Si jamais vous avez des disponibilités, communiquez avec Patrick Cadieux au 418-538-0594. Le samedi 13 juin, c'est le défi 138 de l'école Monseigneur Labrie. Plus de 50 participants feront le trajet de Béjouane-Betz à Havre-Saint-Pierre en équipe, à la course à pied et en vélo. Vous pourriez les rencontrer sur la route 138 le samedi entre 7h30 et 14h30. Merci de ralentir si tel est le cas et de les encourager.
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3: Bonjour, ici Sophie-Anne Mailloux. Nous sommes mardi le 9 juin 2026. Bienvenue à vos informations régionales. Le procès de Sylvain Danault n'a pas été entendu vendredi dernier tel que prévu au rôle de la Cour de Sept-Îles. La procédure a été reportée en raison d'un nouveau dossier. L'enquête sur caution est fixée à ce vendredi 12 juin et d'ici là, Danault demeure détenu. Sylvain Danault est un pédophile récidiviste arrêté à Havre-Saint-Pierre le 3 mai dernier pour bris de condition. Il est incarcéré depuis. L'Espoir de Chelna tiendra deux activités de financement sous forme de 5 à 7. Les jeudis 18 juin et jeudi 23 juillet, à la distillerie Pigalon, les employés et les usagers vendront des hot-dogs au profit de l'organisme. L'activité servira à la réalisation d'un projet bien précis, l'amélioration de l'acoustique dans le centre de jour. En effet, le nouveau local du centre de jour est très écho, ce qui incommode certains usagers. Pour remédier à la situation, de l'équipement doit être acheté pour quelques milliers de dollars. La somme nécessaire sera recueillie, au moins en partie, grâce aux efforts des usagers et du personnel. C'est aussi une occasion d'impliquer la clientèle de l'Espoir de Chelna dans le milieu. En terminant, on vous mentionne les séances publiques, les réunions de conseils municipaux qui se tiennent dans 5 municipalités du territoire de Mingani aujourd'hui. Plusieurs séances débutent à 19h. C'est le cas à Rivière-au-Tonnerre, à Rivière-Saint-Jean, à Béjouane-Betz et à l'île d'Anticosti. Pour ce qui est de Longue-Pointe-Domingan, la séance débute à 19h30. Ça complète vos informations régionales. 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À tous et à toutes, une bonne journée.
4: Jusqu'à 9h sur les ondes de CILE, c'est l'émission Les Bons Matins avec Jason Lévesque. Il est 8h03 à la seconde près, très exactement. On est aujourd'hui mardi le 9 juin. Bienvenue à ceux qui joignent à nous en début d'heure comme ça. On aura après le prochain bloc musical Laurent Boudreau qui sera avec nous pour faire la capsule du réseau Biblio. Alors on va regarder ce qui s'en vient là, cet été pour le réseau Biblio. Et ça fait un petit bout de temps qu'on ne s'est pas parlé. Fait qu'il y a pas mal de stock à dire pas mal d'événements qui s'en viennent aussi là, pour l'été, des concours des trucs comme ça. Alors on va faire la météo, on va aller en musique, on va se préparer pour l'entrevue et ensuite on aura Laurent Boudreau pour nous jaser tout ça. Là, on va essayer de voir si on est à jour. Et voilà, hey, on l'a fait. C'est fait. On peut s'en aller à la maison, c'est terminé. On a dépassé les 20 degrés. On est correct. Ben oui. 20 degrés exactement à Havre-Saint-Pierre actuellement, avec du beau soleil. Le taux d'humidité continue de dégringoler. On est rendu à 53%. En journée chaude, ensoleillée et sec et sèche. Moi, c'est une journée sèche. Aujourd'hui, ça pourrait être le fun. Ça va donner vraiment l'impression d'être une première journée d'été. Le vent s'est levé, par exemple. On a des vents du nord de 22 à 35 km/h actuellement. Et on a même un facteur humidex. Attention, il fait 22. Fait que c'est aujourd'hui à TVA qu'il va y avoir le fameux sondage « Hydratez-vous ». Ouais, là, c'est journaliste en punition, il va aller dehors faire un vox pop avec les gens pour leur dire « Hydratez-vous, vous-tu, vous-vous, là, hydratez-vous ». Ouais, quelque chose comme ça. Du côté de la météo d'Havre-Saint-Pierre, aujourd'hui, ce sera alternant soleil-nuage avec des vents d'ouest à 20 km/h en mi-journée. Maximum de 23. On est déjà rendu à 20. On va peut-être même dépasser le maximum prévu, là. Et on a un humidex de 26 qui est attendu aujourd'hui. Un indice UV de 7 ou élevé. Fait que crèmez-vous. Surtout si vous faites une toiture. Hey, ça, c'est pas drôle. Ce soir et cette nuit, partiellement nuageux, des vents d'ouest à 20 km/h qui deviennent légers en soirée et un minimum de 10. Ailleurs, en Mégani, ben, c'est sensiblement la même chose. Encore une fois, c'est Natashquan qui fait un peu cavalier seul avec 13 degrés, mais ailleurs, ça joue aux alentours de 16 à 20 degrés également, avec soit du soleil ou alors des passages nuageux, là. Mais pour l'instant, c'est extrêmement confortable partout. Les marées, la prochaine à Havre-Saint-Pierre, elle est prévue à 13h44. Marée basse à 0,5 m, 1,5 pieds. À Rivière-au-Tonnerre, 8h34 la prochaine. Ben oui, dans 30 minutes, marée haute à 1,9 m, 6,1 pieds. Les traversiers, il n'y a rien à dire. Tout fonctionne selon les horaires habituels. La SOPFEU, est-ce que ça l'a changé? Ouais, on s'est toujours élevé comme indice de danger d'incendie. Je vous le dis, d'ici la fin de la journée, ça va avoir monté à très élevé, ou peut-être même extrême, et vérifiez qu'il n'y a pas de restrictions en vigueur là, cet après-midi. Si jamais vous avez une sortie à faire en forêt et que vous avez l'intention de faire un feu ou quelque chose, vérifiez les restrictions d'abord, parce que avec la température qu'on a actuellement, c'est à peu près garanti que l'indice de danger d'incendie va monter avant la fin de la journée. Alors voilà, on va aller en musique, on va aller écouter deux chansons. On revient avec Madame Laura Boudreau et la capsule du réseau Biblio. Tout d'abord, on va aller écouter Phil Moreau avec Signe et Alex Paquette et les Insulaires avec Montréal Insulaire.
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1: 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Jason avec Jason. Eh oui, Jason avec Jason faisait longtemps qu'on n'avait pas entendu ça. Et là,
2: oh,
1: en plus,
2: que ça fait du bien entendre.
1: Ben oui, c'est le fun. Puis en plus, t'étais en personne.
2: Hey!
1: Ça fait encore plus longtemps, ça.
2: Oui,
1: j'sais vraiment.
2: Je sais
1: pas c'est quand la dernière fois qu'on a fait la capsule en personne comme ça, mais c'était l'année passée, quelque part l'année passée, peut-être l'été passé. Je sais pas, printemps.
2: Non, ça fait très longtemps.
1: Ça fait très longtemps. Alors, Laura Boudreau, bienvenue dans nos studios.
2: Bien, merci. Un grand plaisir d'être là ce matin.
1: Alors, on va parler du réseau Biblio. Il y a pas mal de choses qui se passent, pas mal de choses qui s'en viennent pour cet été aussi.
2: Oui.
1: Il y a eu un AGA, d'abord. On l'avait annoncé, une AGA, avant qu'on prenne la petite pause là, qu'on a eue là, dernièrement.
2: Oui.
1: Et l'AGA a eu lieu. Est-ce qu'il y a quelque chose de particulier là, à souligner avec l'AGA du réseau Biblio?
2: Oui, ça a eu lieu le 6 juin dernier, donc samedi. Un beau samedi passé en agréable compagnie. Il y avait une vingtaine de membres là, qui ont pris part. Ça nous a notamment permis là, de présenter le bilan des activités 2025-26 du réseau Biblio, de déposer les états financiers puis de procéder à la ratification des nouveaux règlements généraux. Mais aussi, ça nous a permis, cette belle matinée, de rendre hommage à deux responsables de bibliothèque, Denis Gendron de Franklin et France Plamondon de Port-Meunier, qui ont tous les deux 5 ans d'implication, 5 ans comme responsables au sein de leur bibliothèque. Donc, si vous allez sur la page YouTube du Réseau Biblio de la Côte-Nord, vous allez trouver cette capsule hommage. En après-midi, parce que tant qu'à déplacer les gens pour une AGA le matin, hein, on le sait, les gens viennent d'un peu partout sur la côte, ben, en après-midi, on était une dizaine à participer à une formation. On a fait ça à la bibliothèque Louis-Ange Santerre de Sept-Îles, qui ont vraiment une salle magnifique justement pour ce genre d'événement. Et c'était une formation bibliothèque accueillante, renforcer notre rôle auprès des nouveaux arrivants.
1: Ah?
2: Oui, tellement intéressant comme formation. C'était donné par Fanja Rajiri, la directrice générale du centre Alpha Lira.
1: D'accord.
2: Cette formation-là, ça visait à outiller nos membres là, pour comprennent mieux les réalités des nouveaux arrivants, mais qu'ils soient issus de l'immigration ou de la régionalisation.
1: Ben oui, comme moi, j'étais un nouvel arrivant quand je suis arrivé ici.
2: Ben
1: et la
2: voilà.
1: Première chose que j'ai faite, Laura, c'est d'aller m'inscrire à la bibliothèque. Et c'est pas une blague, c'est la première chose que je fais quand je déménage dans une nouvelle ville, une nouvelle région. Je vais m'inscrire à la bibliothèque, c'est le réflexe que j'ai. Première chose que je fais ça. Il y a quelque chose qui qualifie une région, je pense, par sa bibliothèque. J'ai de la misère à l'expliquer, là, mais la bibliothèque représente un peu l'image d'une région en même temps, avec l'accueil qu'on y a, avec le type de livres qu'on y trouve. Ça nous parle d'une région, de bibliothèque. C'est drôle à dire, là, mais ça nous parle de la région un peu. Et c'est la première chose que

0: je fais. Quand j'arrive quelque part, je vais m'inscrire à la bibliothèque. C'est la première chose que je fais. J'adore ça. Et j'étais un nouvel arrivant à Havre-Saint-Pierre, en Mingani, quand je suis venu m'inscrire il y a 7 ans.
1: Ben voilà, on n'est pas obligé de venir d'un autre pays pour être considéré comme un
0: nouvel arrivant. Non, parce que le choc entre Sherbrooke et Havre-Saint-Pierre, ben il y en a des affaires qui sont vraiment différentes.
1: Effectivement. Donc, ça a été vraiment une très belle formation. Quelle belle idée nous avons eue au Réseau Biblio pour nos membres.
0: Ben c'est le fun. C'est le fun de voir qu'on veut améliorer l'accueil. On veut peut-être y aller plus spécifiquement avec certains groupes, comme justement des nouveaux arrivants. Souvent, les gens vont y aller à la bibliothèque parce que on ne sait pas quoi faire dans une nouvelle région où on est arrivé. On sait que la bibliothèque est là, on fait de la lecture, on va aller chercher des livres. Mais des fois, c'est l'ancrage de cette personne-là. Ça va peut-être être son premier contact avec quelqu'un de la région, avec quelqu'un du coin. C'est important, là.
1: Oui, puis en discutant justement avec les personnes qui travaillent à l'intérieur des bibliothèques, elles nous racontaient que, oui, ces gens-là viennent pour, chercher des livres, les services, etc. Mais ils viennent aussi, surtout pour discuter, puis poser des questions.
0: Oui.
1: Où est-ce que je trouve telle chose? Nanana, tu sais, des questions d'ordre général.
0: Oui.
1: Où elles savent peut-être pas trop où s'adresser, ou peut-être que tu n'oses pas nécessairement aller à ta municipalité, ou si tu es, tu sais, des fois, si tu es en location, tu n'as pas nécessairement à aller à la municipalité, pour exemple, payer tes taxes. Ouais. Donc, ces personnes-là se rendent à la bibliothèque au départ, bon, pour, peut-être trouver des livres sur la Côte-Nord ou, et là, elles posent leurs questions sur le quotidien aux gens de la bibliothèque.
0: C'est le fun, pareil, parce que vous devenez comme un premier lien avec ces gens-là pour les diriger ensuite vers, je sais pas, le centre d'action bénévole. Voilà. Si la personne a dit « j'ai besoin de vêtements parce que, bon, on a un pépin puis on aimerait avoir, y a-t-il une friperie? » Bien, on va les diriger vers la friperie du centre d'action bénévole. Elle n'a pas troudante. Il y a différents organismes, maisons de la famille. Il y en a plein des organismes là, qui existent. Et c'est le fun parce que vous êtes un peu la porte d'entrée de ces gens-là vers ce réseau-là. Même si c'est pas votre rôle, veut pas, la personne qui est à la bibliothèque veut répondre. Elle dit « ah, ben là, c'est pas ma job », elle dira pas ça, elle va aider la personne. Et on veut qu'elle soit outillée pour bien aider ces gens-là.
1: Exactement. Puis la formatrice Fanja, la directrice du Centre Alpha Lyra, elle savait de quoi elle parle. Elle était excellente.
0: Ah, ben donc, c'est le fun. J'aime ça comme initiative. C'est très
1: bien. Oui, c'était vraiment un superbe après-midi, belle journée.
0: Excellent. Alors là, l'AGA est faite, l'AGA est passée, c'est le gros morceau de l'année habituellement.
1: Oui.
0: Et là, on se dirige vers l'été. Est-ce que vous voulez un service réduit un peu cet été? Est-ce qu'il y a des activités quand même là, qui se tiennent?
1: Il y a quand même des activités dans nos bibliothèques. Il y a certaines bibliothèques qui ferment l'été.
0: OK. Par manque de personnel, j'imagine.
1: Ben, c'est qu'on a plusieurs bibliothèques dans des écoles.
0: Ah, ben oui.
1: Donc, ça devient un peu plus
0: on suit l'année scolaire.
1: Difficile d'avoir accès à l'école lorsque celle-ci est fermée. Donc ça, c'est une de nos réalités. On est le réseau Biblio avec le plus de bibliothèques dans des écoles. Donc c'est accessible aux enfants.
0: On suit un peu le calendrier scolaire.
1: Exactement. C'est accessible aux enfants, mais aussi aux adultes. C'est juste que le local est dans une école. Mais c'était comme ça à Saint-Pierre pendant un bon bout. Là. Moi, je me rappelle d'aller à la bibliothèque municipale qui était dans l'école Leventoux. Là,
0: oui.
1: Donc, c'est beaucoup comme ça. Donc, on a des bibliothèques qui vont fermer ou vont changer leurs heures d'ouverture, mais la plupart demeurent ouvertes pour l'été. Havre-Saint-Pierre demeure ouverte. Natashquan demeure est ouverte également. Donc, c'est ça. Et au réseau, ben nous, c'est sûr qu'on va prendre des vacances.
0: Ben oui, à un moment donné,
1: prendre des vacances. On va fermer le bureau 2 semaines au mois d'août. Mais sinon, il y a toujours quelqu'un de nous qui est là pour assurer là, un service là, aux bibliothèques qui auraient besoin de nous.
0: Est-ce qu'il y a des concours cet été? Je sais que vous êtes fort sur les concours. Oui. Il y a toujours des concours. Quand tu viens, il y a toujours un concours quelque part.
1: Toujours un concours.
0: Donc, on a un concours cet été qui s'en vient. C'est quoi le concours?
1: Oui, en fait, c'est déjà en marche.
0: Oh!
1: Oui, jusqu'au 31 août, on vous invite à participer à notre nouveau concours estival qui est Destination Lecture.
0: D'accord.
1: Donc, à travers cette initiative, vous êtes invité à nous partager un livre qui vous a fait voyager et la destination qu'il vous a inspiré. Fait que c'est une façon originale là, de souligner le pouvoir d'évasion de la lecture puis de faire circuler là, les découvertes littéraires. Fait que c'est fort simple. Vous allez sur la page Facebook du Réseau Biblio de la Côte-Nord. Vous retrouvez, là, elle est épinglée en plus dans le haut, là, la publication sur le concours, donc qui s'appelle Destination Lecture. Et en commentaire, ben, vous nous partagez justement un livre qui vous a donné envie de voyager. la ville ou le pays que ce livre vous a fait découvrir et, évidemment, le nom de votre bibliothèque. Il faut être membre d'une des bibliothèques de la Mingani pour pouvoir participer. Ben, de la Côte-Nord, là, je parle de la Mingani parce que je
0: suis avec toi aujourd'hui. Oui, parce qu'on techniquement, les gens de Bécomo ne devraient pas nous écouter présentement. Là, fait qu'on devrait être pompés.
1: C'est ça. Donc, puis vous inscrivez le nom de votre bibliothèque. Il faut être membre de sa bibliothèque pour être éligible au concours. Puis vous pourrez... le tirage va avoir lieu le 1er septembre, puis vous pouvez gagner des livres en lien avec le pays de votre choix et des surprises thématiques liées au voyage. Donc, c'est jusqu'au 31 août sur la page Facebook du Réseau Biblio de la Côte-Nord.
0: Excellent. Alors, vous allez donner le titre du livre qui vous donne envie de voyager.
1: Oui.
0: Bien.
1: T'as-tu un... pensé à quelque chose?
0: J'essaye de penser à quelque chose que je... Oui, il y a le manuel du propriétaire Toyota Tercel 1988 que j'avais bien aimé, là. Écoute, ça me donnait le goût d'aller faire de la voiture.
1: Oui,
0: ben
1: oui,
0: c'est écoute, voilà. J'écoutais voir si j'entendais les bruits qui parlaient dans le livre. Ils disaient si ça cogne en avant, fait tel, tel. J'avais trouvé ça bon. Tellement le coupable, c'était la transmission.
1: Non, mais tu vois, je trouve que ça va amener peut-être les gens à réfléchir parce qu'on devrait trouver un film qui nous donne le goût de voyager.
0: Oui, ça c'est facile c'est parce comme... qu'il y a des images.
1: Exactement.
0: Mais les livres, c'est notre imaginaire qui crée les images. Fait que ça demande plus de réflexion parce qu'il y a sûrement plein de livres qui vont donner le goût de voyager. Mais. J'ai pas d'image dans ma tête, on dirait. Fait qu'on dirait que c'est plus difficile rapidement comme ça, là, de spontanément le sortir.
1: Si t'étais un amateur de bande dessinée, peut-être que les Tintins.
0: Peut-être, parce que Tintin, il voyage d'un pays
1: exactement.
0: À l'autre tout le temps. Mais oui, moi, c'était plus Léonard Génie. Fait qu'il est tout le temps dans son laboratoire en train de taper sur le disciple. C'est comme. Donne pas le goût de voyager. Ben, peut-être aller en Italie pour aller les voir, mais je pense pas qu'ils sont là.
1: Ouais.
0: Fait que c'est ça. Mais c'est le fun, j'aime ça. Parce que justement, c'est un exercice différent avec un livre qu'avec un film.
1: Oui.
0: Excellent! Parfait. Est-ce qu'on a des suggestions estivales? Est-ce qu'on a un club de lecture avec des suggestions quelconques là, qui s'en viennent? Parce qu'on a tout le temps des suggestions.
1: Oui, bien, c'est vrai, tu me fais penser. D'habitude, c'est vrai que j'arrive avec des suggestions. Mais là, Jason, je suis en retour progressif. Okay?
0: Ben, c'est correct. Ben, c'est bien correct. C'est bien correct. Ça va avoir des titres de livres.
1: Oui, puis on était dans notre AGA et tout ça. Puis c'est vrai, j'ai comme complètement oublié que je venais te voir. Puis que généralement, quand on se parle, j'ai des suggestions.
0: D'autres, c'est le club S'il me plaît qui s'en vient. Fait qu'on dirait que tout tourne autour de ça jusqu'à samedi le 20.
1: Écoute, quand on reprendra la routine à l'automne.
0: Une fois par mois, on va y aller avec des suggestions.
1: Exactement.
0: Parfait.
1: Mais par contre...
0: Mais est-ce qu'il y a des thèmes suggérés pour cet été?
1: Cet été, il y a le Biblioclub.
0: OK.
1: Biblioclub, Biblioclub.
0: Biblioclub, je trouve que ça sonne mieux.
1: Ouais, Biblioclub.
0: Wow, oui, c'est beau de même.
1: Le Biblioclub.
0: Ah, que c'est beau.
1: Ça, c'est pour les enfants, c'est pour les jeunes. C'est un nouveau programme de l'Association des bibliothèques publiques du Québec, l'ABPQ. Ça s'adresse aux jeunes de 3 à 17 ans et ça les invite à découvrir des œuvres littéraires québécoises dans un cadre évidemment ludique qui favorise le plaisir de lire. Ça valorise les services offerts en bibliothèque, ça contribue au développement des compétences en littératie et ça soutient la réussite éducative, mais tout ça de façon le fun, là, parce que c'est l'été.
0: Ben oui, ce sera pas un manuel de chimie avancée que vous allez lire cet été. Là.
1: Non, exactement. Fait que c'est sous le thème mystère et enquête. Ça va vraiment là, piquer la curiosité des jeunes lecteurs tout au long de l'été. Puis c'est aussi associé au concours Le livre de l'été et la paire fait l'affaire, dont les inscriptions vont débuter à partir du 3 août, là, donc quand vous êtes membre du Biblioclub, là, vous avez accès à ce concours. Donc ça, c'était une nouveauté parce que généralement, en tout cas, depuis que je suis au Réseau Biblio, puis depuis de nombreuses années, pour ce qui est du club jeunesse, on faisait... on était avec le club de lecture d'été TD.
0: Oui.
1: Et là, la BPQ a sorti son propre club de lecture jeunesse. Et là, cette année, on s'est dit, bon, ben gars, essayons-le. On verra ce que ça donne. Donc, voilà, c'est une nouveauté pour cet été.
0: On est très, très bien grillés au Québec d'auteurs jeunesse. Les auteurs jeunesse québécois, il y en a beaucoup. Il y en a de très, très, très bons aussi.
1: On a le juste choix à voir large, avec le Salon du Livre de la Côte-Nord quand ils font leur tournée jeunesse dans les écoles, tous ceux qui sont présents au Salon du Livre. Oui,
0: on est vraiment gâtés à ce niveau-là. Alors, beaucoup de choix pour les jeunes qui veulent faire de la lecture jeunesse cet été.
1: Oh que oui, il faut juste vouloir faire de la lecture.
0: Est-ce qu'il y a d'autres choses d'annoncer pour cet été? Est-ce qu'il y a d'autres activités, d'autres événements à souligner?
1: En fait, on a une nouveauté sur notre site web.
0: Okay?
1: Parce qu'on veut justement poursuivre le développement de nos services numériques. On veut que l'expérience des usagers soit toujours plus simple, plus accessible. Fait qu'il y a un nouveau système de gestion des prêts entre bibliothèques, ce qu'on appelle les PEB.
0: Oui.
1: Okay? C'est en place. Ça permet aux abonnés justement de gagner en autonomie parce qu'il est possible maintenant, via son dossier en ligne, de faire une demande spéciale ou encore de réserver un document directement sans intermédiaire Tout ça, comme je dis, dans un environnement là, qui est convivial et facile d'utilisation. On a aussi une nouvelle ressource numérique qui vient enrichir l'offre de nos bibliothèques. C'est la plateforme manga.io. Je crois qu'on en avait déjà parlé, mais oui. Je trouvais ça important de rappeler que cette ressource-là numérique existe, parce qu'on le dit souvent, Jason, quand on se parle, aller se chercher des livres en personne, des livres physiques, oui. Des livres que tu peux toucher, sentir, mais il y a toute l'offre numérique aussi qui est disponible quand tu es abonné à ta bibliothèque. Et il n'y a pas une offre meilleure qu'une autre. Ce qui est important, c'est que les gens lisent.
0: Et voilà. Et là, c'est la période des vacances qui s'en vient. Fait que télécharger 4-5 livres sur une tablette, ça fait ça de moins dans les bagages aussi. Puis des fois, quand on prend l'avion, hein, des livres, on n'en amène pas parce que ça pèse trop puis ça va nous coûter une fortune. Alors, on aime mieux pas en amener. Mais si on les met dans la tablette, moi aussi, je préfère les livres physiques. Ouais. Mais en voyage, je mets ça dans ma tablette. Ça n'a pas d'allure de traîner des livres là, en voyage. Fait que je mets, mettons, le guide de l'endroit où on s'en va, le guide de référence si tu es une langue étrangère. Je mets ce genre de choses-là dans ma tablette plutôt que de traîner les guides voyage comme on faisait dans le temps. Puis que ça payait 200 livres dans notre valise. Mais ça coûtait moins cher à l'époque.
1: Ça, c'est sûr, par exemple. Pratico-pratique.
0: Et voilà.
1: Fait que cette ressource-là, c'est accessible en tout temps. Ça propose des milliers de titres. Il y a des nouveautés ajoutées tout le temps en continu. C'est conçu autant pour les passionnés que pour celles et ceux qui veulent découvrir l'univers des mangas. Hein, ça répondait vraiment, cette ressource-là, à un intérêt marqué chez les adolescents, les adolescentes, les jeunes adultes. C'est vraiment là, la ressource numérique manga.io. Ouais, manga.io.
0: C'est le manga.io, oui, c'est ça.
1: Manga.io. C'est vraiment une porte d'entrée là, privilégiée vers cet univers assez fascinant qui est le manga.
0: Absolument. Et très, très, très populaire actuellement avec les jeunes. Là. C'est extrêmement populaire. Et c'est le fun parce que, tu sais, moi, j'ai commencé à lire avec des BD. Là. J'ai pas commencé à lire avec des romans de 800 pages. Puis je lisais des BD en série. Là. J'arrêtais pas de lire des BD. Puis à un moment donné, ben, j'ai lu un petit livre, plus un roman jeunesse qui avait peut-être une centaine de pages. Mais c'est comme ça. C'était ma porte d'entrée. Moi, ça a été les BD. Et maintenant, ben, je lis des briques. Là. J'adore lire. Mais ça a été les BD, ma porte d'entrée. Qui, à la base, ben, c'est pas vraiment de la lecture. C'est de la lecture. Je lisais des BD, ça m'a amené vers d'autres choses. Et les mangas, c'est la même affaire. Les mangas vont amener les jeunes peut-être à aller plus loin, à aller lire d'autres choses. Mais au moins, ils lisent. Comme tu as dit tantôt, le but, c'est de lire.
1: Ouais,
0: puis, tu lis une BD, tu lis un manga, tu lis un roman, tu lis.
1: Exactement. Puis d'ailleurs, grâce au programme Ago, on lit, qu'on retrouve d'ailleurs à la bibliothèque de Havre-Saint-Pierre, on a pu créer une thématique manga. Okay? Donc,
0: c'est cool,
1: si, je ne sais pas, exemple, la bibliothèque de Natasha Kwan a envie de faire découvrir ce style littéraire-là à ses jeunes, ben, elle contacte Véronique, puis Véronique peut lui faire parvenir la thématique manga dans laquelle il y a des dizaines de livres.
0: Ah, c'est cool, ça.
1: Oui, oui, ça, c'est vraiment, là, avec Ago, on lit, là, on en reparlera à l'automne.
0: Ben oui, absolument. Oui, oui,
1: parce qu'on n'a pas eu l'occasion.
0: On est allé voir ici à Saint-Pierre pour des mangas. Ma fille voulait voir s'il y en avait, puis bon, l'offre était quand même relativement limitée, mais là, s'il y a un kit là, à Go On Lit pour les mangas,
1: oui, ça pourrait être exactement. Intéressant de voir. Oui, exactement. Il y a une thématique à Go On Lit, puis ben, il y a les ressources numériques aussi maintenant qui
0: absolument,
1: sont disponibles.
0: Absolument, avec manga.io.
1: Oui, exactement.
0: Je l'ai retenu.
1: Bien, vous allez sur le site web du réseau Biblio, vous cliquez dans l'onglet « Ressources numériques » et je crois que c'est la première là, qui apparaît devant vous. Cette nouvelle ressource numérique. Puisque je vous parlais aussi là, un petit peu là, les prêts en bibliothèque,
0: oui.
1: Ça aussi, ça se passe sur le site web du réseau Biblio.
0: C'est de plus en plus facile à aller louer un livre en ligne. Ouais. Moi, j'ai fait des formations tout début, là, quand les réseaux de bibliothèques commençaient à offrir les ressources numériques. Là, c'était tellement compliqué, tu n'as même pas idée. Il fallait installer 2-3 applications différentes dans notre tablette. Il fallait aller sur le site, puis là, il fallait rentrer des codes dans des applications pour être capable d'aller chercher le document. Et ça, c'était infernal. C'était vraiment pas le fun. C'était pas convivial du tout. Et les gens abandonnaient. Puis on avait beau faire des formations, puis le montrer. 2 semaines après, les gens s'en souvenaient plus tellement c'était complexe. Là, à cette heure, c'est rendu tellement facile comparé à ça. Et ça va être de plus en plus facile. À un moment donné, là, on va vraiment avoir une bibliothèque en ligne. On va y aller, on va choisir le livre. Ça va juste se faire comme ça, là, en l'espace de quelques secondes. Mais déjà, vous avez beaucoup simplifié le processus. Ça fait du bien.
1: Oui, vraiment. Mais tu vois, quand on s'en reparlera à l'automne, on reviendra justement sur le programme Ago On Lit parce que je réalise que c'est ça, moi, je suis partie pour une petite pause en novembre.
0: Ouais.
1: Puis je réalise qu'on n'a pas eu.
0: On n'a pas parlé beaucoup, non. Je pense qu'on l'avait on avait parlé que ça s'en venait, que c'était un programme qui était le fun, mais on n'a pas vraiment détaillé ce que c'était.
1: On fera ça à l'automne parce que c'est vraiment un beau programme là, en collaboration avec Rap Côte-Nord. Donc,
0: excellent. Excellent.
1: Ça fait pas mal le tour.
0: Bon, ben écoute, je suis bien content de t'accueillir ce matin.
1: Ben merci.
0: Puis on va se reparler. Écoute, on va reprendre nos bonnes habitudes dès que la routine... Là, c'est l'été, là, on se donne un break tout le monde.
1: I'm back.
0: Mais à l'automne, exactement. À l'automne, on reprend notre routine une fois par mois. On va se jaser, Laura. Oui. C'est toujours le fun de savoir
1: avec
0: ce qui s'en vient.
1: Avec grand plaisir.
0: On a tellement des belles bibliothèques en Méganie en plus.
1: Oh oui.
0: Faut en prendre soin, faut les aimer.
1: Vraiment, puis tu vois l'an passé, la bibliothèque de Natashquan a tout rénové sa biblio. Ils célèbrent d'ailleurs leur 45e anniversaire. Ils font un petit 5 à 7 justement là, jeudi à la bibliothèque de Natashquan pour souligner l'événement. Donc, 45 ans pour cette bibliothèque. Donc, vraiment, celle de Longue-Pointe de Mingan est magnifique. Elle se trouve dans la municipalité, très éclairée, belle grande bibliothèque. On a maintenant une nouvelle responsable, celle de Rivière-au-Tonnerre. Elena, une jeune femme qui vient de la Russie.
0: Oh!
1: Oui, Elena, la nouvelle responsable. Rivière-Saint-Jean est une nouvelle bibliothèque là, de quelques années. C'est neuf, c'est beau.
0: Oui.
1: C'est Blanche Parisé qui s'en occupe, super dévouée. Donc, vraiment, là...
0: On a des belles bibliothèques, on a des bénévoles absolument incroyables qui tiennent ça, puis qui ont une passion pour leur bibliothèque.
1: Oui, puis je vous l'ai souvent dit, Havre Saint-Pierre, vous êtes chanceux, vous avez une équipe de bénévoles. Tu sais, ça, c'est notre seule bibliothèque là, qui est comme ça, là, avec une équipe de bénévoles. Les enfants des usagers viennent travailler comme
0: bénévoles. Oui, ils
1: viennent
0: donner un coup de main, placer des... Ah oui, c'est le fun. C'est vraiment une belle ambiance.
1: C'est une super belle initiative. Donc, il y a des belles choses qui se font dans nos bibliothèques. Puis, on a des belles bibliothèques.
0: On est vraiment choyés. On est gâtés. On est privilégiés.
1: Faut juste prendre le temps d'aller s'abonner. C'est
0: et
1: gratis,
0: voilà.
1: Faut
0: aller
1: en plus.
0: Les voir. On va dire bonjour. On s'abonne.
1: Gratis.
0: Oui, et voilà. C'est pas grand-chose de gratuit dans la vie en 2026.
1: Hey, en plus, ça l'est.
0: Et voilà.
1: L'accès à votre bibliothèque. C'est gratuit.
0: Tout à fait. Hey, un gros merci, Laura.
1: Merci à toi, mon ami.
0: Puis on se reparle, que l'été soit passé.
1: Certain, je vais te revenir en septembre avec plein de belles choses, notamment encore notre bibliovente qui se passe à Sept-Îles.
0: Oui, comme à chaque année.
1: C'est toujours le fun. Donc,
0: toujours.
1: On reviendra avec des belles nouvelles, comme toujours.
0: Excellent. Un gros merci, Laura.
1: Merci à toi.
0: Bye-bye. Alors, c'était Laura Boudreau du Réseau Biblio, notre capsule. Bon, on a fait une capsule avant l'été, on va dire ça comme ça, capsule de printemps, préparer l'été, puis après on va se reparler. Rendu à l'automne, là on est rendu à 8h35, on va aller faire la météo, on va se donner quand même un petit break avant, là. On va aller écouter Roxane Bruno avec Le Blanc des yeux, on a un bloc pub à passer, et après, météo locale.
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1: 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On va faire ça vite à la météo, étant donné qu'on a fait une grande capsule avec Laura. Alors, Havre-Saint-Pierre, c'est 20 degrés actuellement avec du soleil. Le taux d'humidité se maintient à 53 %. Des vents du nord de 22 à 35 km/h. Humidex de 22. On prévoit aujourd'hui 23, 26 ressentis avec l'humidité. Alternance soleil-nuage avec des vents d'ouest à 20 km/h en mi-journée. Indice UV de 7 ou élevé, alors crèmez-vous. Partiellement nuageux ce soir et cette nuit avec des vents d'ouest à 20 km/h qui deviennent légers en soirée, minimum de 10. C'est sensiblement les mêmes conditions partout en Mingani. Il y a quelques endroits où il y a des nuages. Les températures varient entre 17 et 21 degrés. Les marées, la prochaine à Havre-Saint-Pierre, elle est prévue à 13h44. Marée basse à 0,5 m, 1,5 pieds. Et à 20h01, marée haute à 1,4 m, 4,5 pieds. À Rivière-Audonnaire, la prochaine marée, elle est prévue à 15h02. Marée basse à 0,6 m, 1,9 pieds. Et à 21h27, marée haute à 2 m, 6,4 pieds. Les traversiers, il n'y a rien à dire, ça fonctionne selon les horaires habituels. Et la sop-feu, ben, c'est toujours élevé comme risque d'incendie. Et il n'y a pas de restriction en vigueur pour l'instant sur le territoire de la Mingani.
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1: Et voilà.
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0: Il est 8h46, exactement à la seconde près. On va aller écouter Vince Lemire avec À la bonne place et One Republic avec Secrets. Mais juste avant, on va écouter Monsieur Chicoine une dernière fois. On revient de la musique et je vais donner la réponse au défi de d'aujourd'hui, finalement. Alors, on va écouter ça tout de suite.
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1: 8h53 minutes. On n'a vraiment pas beaucoup de temps. On a une minute pour donner la réponse ce matin. Alors, je vais vous donner la réponse tout de suite. On va l'écouter. Puis après, je vous donne la réponse. Puis après ça, je vous dis bye-bye. Oh.
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1: Alors, pour la première fois, Donald Duck apparaît dans le court-métrage intitulé The Wise Little Hen. Et c'est le c'est ça. Le petit poulet qui était intelligent. La date officielle est le 9 juin 1934. Ça fait 92 ans aujourd'hui, jour pour jour. Dans ce premier dessin animé, Donald n'est pas encore tout à fait le personnage colérique que l'on connaît aujourd'hui. Il est surtout présenté comme un canard paresseux qui évite le travail. Ça va être assuré par Clarence Nash, dont l'interprétation deviendra emblématique du personnage. Avec le qui parle de même, là. On dirait qu'il est... Je suis pas capable de le faire à cause de ma voix un matin. D'habitude, je suis capable, mais là, je suis pas capable. Alors, la réponse qu'on cherchait ce matin, 9 juin 1934, il y a 92 ans, jour pour jour. Alors, félicitations à tous ceux qui l'ont eu. Et là, ben, on va se laisser avec You Really Got Me de The Kinks. Bon, je vais aller prendre une gorgée d'eau, je pense. Et après, ce sera... Faudrait bien que je fasse une blague avec ça pour m'étouffer. Alors, après ça, ce sera Qualité Barbie. Qui vous sera présenté dès 9h. Alors, je vous souhaite une excellente journée sur les ondes de CILE. Et, ben, c'est ça. Je vous donne rendez-vous demain matin dès 6h pour une autre émission de Les Bons Matins. Bye bye tout le monde.
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5: Allô, allô, bienvenue à l'émission Sarah Gariepy qui vous retrouve avec toujours le même plaisir pour replonger dans les années 80-90. On passe la prochaine heure ensemble au son autant du meilleur que du pire de nos décennies de prédilection. Ici, vos plus grands plaisirs coupables n'ont pas de limites et sont toujours les bienvenus. D'ailleurs, n'oubliez jamais de communiquer avec moi si vous pensez qu'il faut absolument écouter une chanson en particulier. Faites-moi signe. Envoyez-moi des courriels à sarah@commercialqualitébarbie.com ou encore joignez-moi via le groupe Facebook de l'émission. Maintenant, l'été est enfin à nos portes. Le beau temps s'amène enfin. On espère un peu de chaleur, pas trop, mais on espère quand même un été avec un petit quelque chose des tropiques. Je vous propose qu'on démarre l'émission de cette semaine avec une chanson de Muriel Dac. 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

chanter « Va te faire voir » sur fond de ritournelles accrocheuses et de verres d'oreilles. Il y a seulement Jean Schultes pour réussir un pareil exploit. On poursuit maintenant en musique avec une chanson que vous connaissez principalement dans la version par Peter et Sloan. J'ai pensé cette semaine vous offrir la version de « Besoin de rien, envie de toi » effectuée plutôt par le groupe Belle Machine.

Mais qu'est-ce que c'était que ça, Sarah? Je sais ce que vous pensez. On pense qu'on a fait le tour des années 80-90 et une chanson comme celle-là nous démontre qu'en fait, pas du tout. Il nous reste encore tellement de chansons à découvrir et à redécouvrir. Celle-là, cette chanteuse, elle s'appelle Isabelle Ladouceur. Retenez son nom, vous n'avez pas fini de l'entendre à l'émission. J'ai mis la main sur quelques-unes des chansons de son répertoire et elles sont toutes bonnes comme celle-là. Il y avait une petite touche rétro d'ailleurs dans cette chanson-là, « Rester près de toi ». Ce qui m'inspire pour poursuivre un peu de Dennis Twist, voici « Tu dis que tu l'aimes ».

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5: On est de retour, on n'a pas encore fait le plein pour cette semaine de belles choses des années 80-90. Deuxième partie de l'émission qui démarre tout de suite en musique avec un des chanteurs sur lesquels j'ai le plus trippé dans les années 90. On repart avec du Léandre, on court toujours sur les ondes.

Des yeux tango tango, et c'est avec ça qu'on arrive au moment tant attendu de l'émission. J'ai nommé la pause Frotte-Bédaine. Chaque semaine, on écoute des ballades sélectionnées avec le plus grand soin. Et pour aujourd'hui, la pause Frotte-Bédaine va s'accompagner d'une question quiz. Je vais vous tourner une chanson. Je vous avertis tout de suite. Attention aux oreilles chastes et naïves. Elle est un petit peu osée par moment. Et la chanson est interprétée par un certain Robert Maltais. Est-ce que ça vous dit quelque chose? Peut-être. Vous vous dites, j'ai déjà entendu ce nom-là, je ne sais pas qui c'est. Je vais vous donner un indice. Je vais vous dire que Robert Maltais est une voix que vous connaissez très bien parce qu'il interprétait un personnage télévisuel très célèbre. Je n'en dis pas plus. On va écouter la chanson. On va voir si vous arrivez à identifier qui était donc Robert Maltais. On se reparle avec la réponse tout de suite après sur les ondes.

Et là, voilà la réponse, Robert Maltais. C'était la voix de Perlin. Est-ce qu'il y en a à qui on vient de ruiner un petit bout d'enfance à grands coups de chansons cochonnes de Perlin? Désolée si c'est le cas. Personnellement, si Perlin me disait que je sens la carotte fraîche, juste y penser, j'ai chaud. Calmons-nous un peu. Repartons donc en musique avec un peu de top sonore sur les ondes.

Et c'est déjà ici que l'émission de cette semaine s'achève. Merci tellement de m'avoir suivi dans la dernière heure. Merci d'être là chaque semaine, si nombreux et de partout au Québec. Animer Qualité Barbie, c'est un privilège, c'est un immense plaisir. Et c'est grâce à vous, merci encore. La bonne nouvelle, c'est qu'on a rendez-vous la semaine prochaine, même heure, même poste. Portez-vous bien, donnez-moi de vos nouvelles, faites-moi vos suggestions musicales. Et on se laisse aujourd'hui avec une chanson d'Alexa Leclerc. Bonne semaine!

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3: Bonjour, ici Sophie-Anne Mailloux. Nous sommes mardi le 9 juin 2026. Bienvenue à vos informations régionales. Le procès de Sylvain Dano n'a pas été entendu vendredi dernier tel que prévu au rôle de la Cour de Sept-Îles. La procédure a été reportée en raison d'un nouveau dossier. L'enquête sur caution est fixée à ce vendredi 12 juin et d'ici là, Dano demeure détenu. Sylvain Dano est un pédophile récidiviste arrêté à Havre-Saint-Pierre le 3 mai dernier pour bris de condition. Il est incarcéré depuis. L'Espoir de Chelna tiendra deux activités de financement sous forme de 5 à 7, les jeudis 18 juin et jeudi 23 juillet à la distillerie Pigalon. Les employés et les usagers vendront des hot-dogs au profit de l'organisme. L'activité servira à la réalisation d'un projet bien précis, l'amélioration de l'acoustique dans le centre de jour. En effet, le nouveau local du centre de jour est très écho, ce qui incommode certains usagers. Pour remédier à la situation, de l'équipement doit être acheté pour quelques milliers de dollars. La somme nécessaire sera recueillie, au moins en partie, grâce aux efforts des usagers et du personnel. C'est aussi une occasion d'impliquer la clientèle de l'Espoir de Chelna dans le milieu. En terminant, on vous mentionne les séances publiques, les réunions de conseils municipaux qui se tiennent dans 5 municipalités du territoire de Mingani aujourd'hui. Plusieurs séances débutent à 19h. C'est le cas à Rivière-au-Tonnerre, à Rivière-Saint-Jean, à Béjoine-Betz et à l'île d'Anticosti. Pour ce qui est de Longue-Pointe-Domingan, la séance débute à 19h30. Ça complète vos informations régionales. 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À tous et à toutes, une bonne journée.
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7: J'ai des petits problèmes dans ma plantation. Pourquoi ça pousse pas?
8: En cette période où la lumière se fait rare, on pense à tort que les plantes ne peuvent se développer que lorsqu'elles sont exposées au soleil. Or, il existe des plantes qui n'ont pas ou peu besoin de lumière pour croître. Je vous en nomme quelques-unes. Le bromélia, le palmier des montagnes, le sansevieria appelé langue de belle-mère, le dracaena, le ficus pumila, le philodendron, le calathea, le maranta, le peperomia et le lys de paix. Ces plantes, faciles à cultiver, vous permettront d'ajouter une touche de verdure en période hivernale.
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1: Bonjour, ici Sophie-Anne Mailloux. Nous sommes mardi le 9 juin 2026. Bienvenue à vos informations régionales. Le procès de Sylvain Danault n'a pas été entendu vendredi dernier tel que prévu au rôle de la Cour de Sept-Îles. La procédure a été reportée en raison d'un nouveau dossier. L'enquête sur caution est fixée à ce vendredi 12 juin et d'ici là, Danault demeure détenu. Sylvain Danault est un pédophile récidiviste arrêté à Havre-Saint-Pierre le 3 mai dernier pour bris de condition. Il est incarcéré depuis. L'Espoir de Chelna tiendra deux activités de financement sous forme de 5 à 7, les jeudis 18 juin et jeudi 23 juillet, à la distillerie Pigalon. Les employés et les usagers vendront des hot-dogs au profit de l'organisme. L'activité servira à la réalisation d'un projet bien précis, l'amélioration de l'acoustique dans le centre de jour. En effet, le nouveau local du centre de jour est très éco, ce qui incommode certains usagers. Pour remédier à la situation, de l'équipement doit être acheté pour quelques milliers de dollars. La somme nécessaire sera recueillie, au moins en partie, grâce aux efforts des usagers et du personnel. C'est aussi une occasion d'impliquer la clientèle de l'Espoir de Chelna dans le milieu. En terminant, on vous mentionne les séances publiques, les réunions de conseils municipaux qui se tiennent dans 5 municipalités du territoire de Mingani aujourd'hui. Plusieurs séances débutent à 19h. C'est le cas à Rivière-au-Tonnerre, à Rivière-Saint-Jean, à Béjoine-Betz et à l'île d'Anticosti. Pour ce qui est de Longue-Pointe-Domingan, la séance débute à 19h30. Ça complète vos informations régionales. On vous rappelle que l'émission Info Mingani vous est présentée tous les jours de la semaine. C'est à 11h30, en rediffusion à 16h30. À tous et à toutes, une bonne journée.

Les informations nationales maintenant. Tout d'abord, Québec qui collabore avec COER pour intégrer l'intelligence artificielle dans la fonction publique. Le gouvernement de Christine Fréchette s'entend avec le fleuron canadien de l'intelligence artificielle COER, avec comme objectif de rendre l'État plus efficace et améliorer les services offerts aux Québécois et aux Québécoises, selon le ministère de la Cybersécurité et du Numérique. La signature du partenariat ne comprend aucun engagement financier ou contractuel de la part de Québec. Elle la qualifie plutôt d'entente exploratoire et encadrée. S'il s'agit de la première entente du genre entre le gouvernement de la province et une entreprise œuvrant dans l'intelligence artificielle, le partenariat ressemble drôlement à celui que COER avait signé avec Ottawa en 2025. Et parlant d'Ottawa, dans un autre ordre d'idées, Ottawa adopte une loi qui criminalise la stérilisation forcée. La Chambre des communes a adopté une loi très attendue qui érige en infraction pénale la stérilisation forcée ou sous la contrainte, suscitant une vive émotion chez les survivantes réunies à Ottawa. La loi stipule que la stérilisation sans le consentement légal constitue une agression grave passible d'une peine maximale de 14 ans d'emprisonnement. Les survivantes et les défenseurs qui militaient depuis 2015 pour une modification du code criminel se sont serrés les coudes à la Chambre des communes et ont versé des larmes mêlées de joie et de tristesse. C'est ce qu'a raconté Nicole Rabbit, survivante et membre du conseil d'administration du Cercle des survivantes pour la justice reproductive.

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1: En route vers le lunch, Sofiane Mailloux qui vous accompagne pour la prochaine demi-heure. C'est l'émission Info Mangani qui va suivre dès 11h30. Je vous parle ou je vous rappelle ces formations offerte par la MRC de Mangani en collaboration avec Service Québec et le Service d'aide aux entreprises. Et formations, c'est pour demain, mercredi, gérer une équipe de travail en contexte de diversité culturelle. Demain, 10 juin de 9h à midi, formation en vidéoconférence, en visioconférence, pardon, au coût de 15 $. Ça s'adresse aux gestionnaires d'entreprises et d'organismes et cette formation en ligne d'une durée de 3 heures. Peut être suivi dans le confort de votre foyer ou de votre bureau. Vous vous informez ou vous inscrivez auprès de Nancy Petitpas, 538-2644, poste 3313. Deuxième proposition, toujours en provenance des mêmes instances, intervenir en contexte de diversité culturelle, formation en visioconférence, encore une fois, c'est jeudi de 9h à midi et cette formation est gratuite. Il faut s'inscrire pour recevoir le lien et encore une fois, cette formation là, peut être, on peut y adhérer ou s'inscrire en composant le 538-2644, poste 33. Et cette formation, elle s'adresse à tous les intervenants et les personnes qui travaillent au service à la clientèle. Donc, plusieurs entreprises du milieu, particulièrement en période estivale. Si ça vous intéresse, on s'informe auprès de la MRC de Mangani ou du service aux entreprises.
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Et c'est déjà ce samedi, je regarde ça là, dans notre cartable, dans notre agenda communautaire, et je réalise que ce samedi, 13 juin, le Volendam, c'est le navire de croisière international qui sera le premier à nous rendre visite à Havre-Saint-Pierre. Donc, le port de Havre-Saint-Pierre qui accueillera là, encore cette année une vingtaine de bateaux de croisière. Il y avait des croisières bon d'annoncer pour le mois d'avril. Question météo, là, ils n'ont pas pu s'arrêter ou accoster ici à Havre-Saint-Pierre. Le premier navire de la saison est donc prévu ce samedi, 13 juin. Il arrive à 7 heures, il accoste à 7 heures au quai de Havre-Saint-Pierre et il sera là jusqu'en fin de journée, jusqu'à 16 heures. Le Volendam de la compagnie Holland America, pour votre information, il s'agit d'un bateau de 1432 passagers et de 647 membres d'équipage. Donc, on dépasse les 2000 passagers pour ce navire. Ce sera un des plus imposants cette saison à nous rendre visite ici à Havre-Saint-Pierre. On l'attend donc samedi 13 juin. Puis en passant, samedi 13 juin, c'est aussi la journée prévue pour le défi 138. Ça n'a pas de lien, là, mais ça se passe juste le même jour. Donc, au quai d'Havre-Saint-Pierre, visite du Volendam de la compagnie Holland America. Vous pouvez donc prévoir d'être là pour l'accueil à 7 heures, pour le départ à 16 heures. Et au cours de la journée du 13 juin aussi, le défi 138, ça c'est complètement autre chose. Un déplacement entre Havre-Saint-Pierre et Béjoin-de-Bets qui se fait à vélo et à pied en équipe. Et ce sera soit de Béjoin-de-Bets à Havre-Saint-Pierre ou bien de Havre-Saint-Pierre vers Béjoin-de-Bets selon les vents et la météo. Là, ce sera confirmé vendredi. On espère le faire d'est en ouest pour arriver à Havre-Saint-Pierre, mais tout ça sera confirmé vendredi par l'organisation de ce défi qui en est déjà à sa troisième édition cette année. Donc, départ à 7h30, arrivée autour de 14h30. On l'espère que l'arrivée se fera à Havre-Saint-Pierre. J'ai dit autour de 14h30, je devrais plutôt dire maximum à 14h30. Donc, on se donne un maximum de 7 heures là, pour que toutes les équipes aient complété le trajet de 67 km et les premières équipes pourrait arriver autour de 12h30, 12h45 si on se fie aux autres années où le défi a été réalisé. À suivre donc pour le défi 138 qui aura lieu ce samedi et à suivre aussi pour la visite du premier navire de croisière internationale à accoster à Havre-Saint-Pierre cette saison.

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0: 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Je vous rappelle d'autres informations d'intérêt général, des réunions publiques qui se tiennent sur le territoire. Il y a la séance extraordinaire du conseil d'administration du Centre de services scolaires de la Moyenne Côte-Nord qui a lieu demain, mercredi, le 10 juin. C'est à 16h30 que se tient la séance publique à la salle de réunion du centre administratif, donc au 1235 rue de la Digue. Demain, 16h30, séance publique du conseil d'administration, séance extraordinaire. Autre réunion publique, celle-là, elle n'est pas sur le territoire, mais elle vous concerne et vous pouvez y assister. L'Assemblée publique du Conseil d'administration d'établissement du 6 Côte-Nord. Le Centre intégré de santé et de services sociaux là, qui se réunit du côté de Forestville pour la séance qui se tient environ à tous les deux mois. Cette séance, vous pouvez y assister à distance. Alors, c'est pour ça que je vous en parle. Elle se tient à Forestville, mais les gens de partout sur la Côte-Nord qui ne peuvent pas être présents physiquement là, à Forestville peuvent donc assister à la séance à distance. Et pour ce faire, vous acheminez une demande là, pour recevoir le lien. Vous envoyez ça au service des communications du 6 Côte-Nord et on vous fera parvenir le lien. Vous pourrez donc assister à la séance du conseil d'administration d'établissement du 6 Côte-Nord à distance. Ça a lieu mercredi le 10 juin, donc demain, à 16h30 et ça se passe à Forestville, au Centre multiservices de santé et de services sociaux de Forestville ou bien à distance dans le confort de votre foyer. Je vous mentionne une dernière séance qui a lieu cette semaine. C'est l'Assemblée générale annuelle de la Maison d'aide et d'hébergement pour femmes et enfants victimes de violences conjugales dans l'est de la Côte-Nord, la Maison Nord-Est qui va tenir son Assemblée générale ce jeudi. Et c'est à 17h du côté jeudi 11 juin à 17h au 1047 Dulciné à Havre-Saint-Pierre, donc dans les locaux là, situés à côté de la bibliothèque municipale. Et cette Assemblée générale, évidemment, elle s'adresse à tous les gens qui souhaitent y assister, à toutes les femmes qui souhaitent y assister. Assemblée générale annuelle de la Maison d'aide et d'hébergement à la Maison Nord-Est, ce jeudi, 17h.
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0: J'avais envie de chanter « Il fait beau et chaud », mais si je chante, c'est sûr que je vous perds. Alors, je vais me contenter de le dire. « Beau et chaud sur Havre-Saint-Pierre et sur l'ensemble de la Mingani, aujourd'hui, demain, et ce sera comme ça jeudi également. » Présentement, il fait 23 degrés sur Havre-Saint-Pierre et on annonce, oui, maximum de 23 avec un humidex. Hey, on n'a pas ça souvent à Havre-Saint-Pierre, hein? Humidex de 26. Donc, belle, belle, belle température aujourd'hui. Je vous l'ai dit qu'il allait faire beau aujourd'hui. Il va faire beau aujourd'hui. Ce sera beau aujourd'hui et ce sera également beau ce soir et cette nuit, nuageux au cours de la soirée, minimum de 10 pour la nuit prochaine. Demain, mercredi, généralement nuageux, mais il y aura quand même du soleil, 17 degrés pour la journée de mercredi. Jeudi, 14, alternance soleil et nuages, donc très beau jusqu'à jeudi. Ça va se couvrir à partir de vendredi avec 12 degrés, plus nuageux et au cours de la fin de semaine, il est question de pluie intermittente samedi et dimanche avec des maximums de 11 et de 13 degrés sur Havre-Saint-Pierre. À Natashquan, c'est 23 degrés actuellement sous le soleil, quelques petits nuages. À Gouaniche, sensiblement la même chose avec 21 degrés. Béjoin-de-Betz, même chose, 21 degrés, ciel dégagé. Longue-Pointe-de-Mingan, on a 16 présentement, le ciel est dégagé. Rivière-Saint-Jean, 18 degrés, ciel dégagé. Rivière-au-Tonnerre, 18 degrés. Ciel dégagé là aussi. Et à Port-Meunier, un beau 21 degrés sous le soleil. Je vous l'ai dit qu'il faisait beau à Havre-Saint-Pierre. Je ne suis pas sûre que je l'ai dit. Hein? Hey, il fait beau à Havre-Saint-Pierre. Il fait beau en Mingani aujourd'hui. Également, un mot sur la marée. Marée à son niveau le plus bas cet après-midi à 13h45, à une hauteur de 0,4 mètres. Marée haute ce soir à 20h à une hauteur de 1,3 mètres. Et les traversiers, il y a deux navires qui font la traverse Tadoussac-Baie-Sainte-Catherine. Rien à signaler, là, les traversiers qui vont bien quand même en ce moment. C'est difficile, là, c'est intermittent, disons, là, le service à plusieurs traversiers, là, mais présentement, ça se passe bien. Et du côté de Matane-Bécomo-Godbout, les traverses se font selon l'horaire régulier. Il fait beau à Havre-Saint-Pierre, 23 degrés. Je ne me tente pas de vous le dire parce qu'il fait vraiment beau à Havre-Saint-Pierre. On enchaîne avec l'émission Info Mingani. Merci d'avoir été là.
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0: Bon mardi, nous sommes le 9 juin 2026. On vous présente l'émission Info Mangani. On va aller du côté de la mine Thio aujourd'hui, vous parler de l'offre patronale qui a été rejetée par les employés syndiqués de la mine de Rio Tinto Faretita en Havre-Saint-Pierre. Ça se passait hier et aujourd'hui, on vous présente un entretien avec le président du syndicat, Louis Thériault. Il nous explique pourquoi est-ce qu'on rejette cette proposition. Il y a également un mandat de grève qui a été voté hier là, lors de cette rencontre avec les employés syndiqués de la mine Thio. Et puis, on va vous présenter cette première d'une série de chroniques qu'on vous présentera au cours des prochaines semaines, les chroniques mémoire du port. Le port de Havre-Saint-Pierre, la cession du port de Havre-Saint-Pierre remonte à 2006, il y a 20 ans. Et pour l'occasion, on va vous présenter tout au cours de l'été des chroniques historiques avec Janan Cormier, qui est chargée de projet pour le port de Havre-Saint-Pierre. La première de ces chroniques, on vous la présente à l'émission Info Mangani aujourd'hui. Et ce sera notre deuxième sujet à l'émission. Pour l'instant, direction la mine Thio. 9 juin 2026, on apprend que le syndicat des métallos en négociation avec l'entreprise Rio Tinto vient de rejeter la proposition de la partie patronale. Et on parle de ça à l'instant avec le président du syndicat, Louis Thériault. Bonjour, M. Thériault.
1: Bonjour, Sofiane.
0: Alors, c'est pas de bonne nouvelle là, quand on rejette l'offre proposée. Là.
1: Non, c'est jamais... jamais une bonne nouvelle, mais ça fait partie du processus. Puis pour nous autres, c'est important que c'était une offre que pour nous était inacceptable. Puis on est content que nos gens aient le même esprit que nous à ce sujet-là.
0: On comprend que c'était la recommandation de l'exécutif quand vous avez proposé ça à vos employés hier soir, là, c'est ça?
1: Oui, étant donné qu'il n'y avait pas d'entente de principe, là, d'autres, on a voulu négocier de bonne foi. Puis c'est la compagnie qui est arrivée au bout de seulement une quinzaine de jours de négociation avec un offre finale. Pour nous, on ne pouvait pas recommander cette offre.
0: Qu'est-ce qui n'est pas acceptable? Qu'est-ce qui fait qu'on dit non?
1: C'est principalement, il y avait quelques clauses normatives. Là. On a des clauses de... Bonnie de Vichel, là, sur une clause qui sert à l'indexation du coût de la vie qui a été un problème dans la dernière convention sur l'interprétation que les deux parties en faisaient. On espérait pouvoir trouver un terrain d'entente pour la régler pendant la convention, puis ça a été un refus de leur part d'ouverture là-dessus. Puis pour nous autres, notre convention est claire à ce sujet-là. Puis on a aussi eu on a beaucoup de contractuels présentement qui viennent faire des travaux chez nous. On aurait aimé pouvoir rencontrer mieux un peu la pratique là, parce que notre convention est permissive un peu à ce sujet-là. On ne pouvait pas barrer les mains de la compagnie, mais on aurait aimé se doter un peu un petit moyen de contrôle pour nous aider dans le futur parce qu'on ne sait pas, l'avenir de la mine est encore infectant, donc on aurait aimé se protéger un peu. Puis pour le reste, là, c'est principalement des clauses monétaires. Là, avec le coût de la vie qui augmente beaucoup dans les dernières années, on ne peut pas se permettre de manquer le bateau. Là. Que ce soit pour la retraite, pour les assurances, pour les salaires, faut que la convention suive, puis présentement, elle ne le suit pas.
0: Les augmentations de salaire, ce qui concerne les assurances, le fonds de pension, ça non plus, ça ne s'approchait même pas de vos attentes ou de vos demandes?
1: Non, nous, c'est sûr que même si la compagnie juge qu'on n'est pas on a beaucoup entendu qu'on n'était pas dans le fer là, quand on parle des autres compagnies de la Côte-Nord, mais il n'y a pas beaucoup de villes avec des minières sur la Côte-Nord, puis on ne deviendra pas une minière de seconde zone. Là. On tient à garder notre lien avec les autres minières. Ce qui se négocie ailleurs, je pense que c'est des bons contrats. Puis c'est de quoi qui permet à tous ces gens-là de partout sur la Côte-Nord de maintenir un train de vie qui, qui coûte de plus en plus cher sur la Côte-Nord. Puis pour nous, c'est important de garder le même maintien. On est dans une région très belle, mais qui coûte cher à vivre. Et il faut que les minières qui viennent exploiter les ressources payent le juste prix.
0: Et vous l'avez évoqué là dans votre réponse ou dans vos interventions précédentes, on ne connaît pas l'avenir de la mine, on ne sait pas à ce moment-ci ce qui arrivera à la division. Ça, est-ce que ça vous inquiète ou est-ce que vous pensez que ça va être plus difficile d'arriver à une négociation que vous jugez convenable dans un contexte où l'avenir de la mine est à toute fin pratique, pas garanti, là?
1: Bon, pour ce qui est de savoir ce qui va se passer, je pense que ça soit d'un côté ou l'autre de la table, il n'y a personne de fixé. Mais sans être un enjeu à la table, ça nous pose juste la question à essayer de se protéger un peu plus quand on ne sait pas ce qui va venir. Mais ça ne m'inquiète pas au niveau des négociations. Ça nous force juste à assurer notre avenir puis à se protéger. Pour si jamais, tout dépendamment de la situation, comment ça se déroule pour le futur, qu'on aille tout ce qu'il faut pour se défendre.
0: Là, cette proposition donc qui avait été déposée par l'employeur le mois dernier, elle a été refusée à l'unanimité, c'est bien ça?
1: Oui, à 100%.
0: C'est quoi la suite?
1: La suite, la compagnie, on attend le retour de la compagnie, on va voir si on a un bon vouloir d'essayer de trouver une nouvelle entente. Ben, pas une nouvelle entente parce qu'on n'avait pas eu d'entente, mais s'ils sont ouverts à nous revoir, on trouvera le temps de se rasseoir puis de trouver une entente qui, cette fois-ci, on l'espère, soit une entente de principe et non une offre finale.
0: Donc, je comprends qu'au moment où on se parle, on est le 9 juin en fin d'avant-midi, il n'y a pas de nouvelle rencontre de prévue avec la partie patronale présentement.
1: Non, on est encore tôt dans le processus. Là. Ça vient juste d'arriver, mais non, pour le moment, on n'a pas encore fixé de date.
0: Il reste encore du temps pour négocier?
1: Oui. La convention, on a une convention qui est valide jusqu'au 31 août. Puis on a jusque-là pour négocier.
0: Vous avez en poche un mandat de grève, si je ne fais pas erreur?
1: Oui. Avec le refus de la... Il est disponible si on a besoin de l'utiliser, mais comme je vous dis, on a jusqu'au 31 août pour trouver une entente. On espère bien ne pas avoir besoin de l'utiliser, mais il est là au besoin.
0: Le mandat de grève a été voté hier également?
1: Oui, en même temps.
0: OK. Mais il est trop tôt pour penser à une grève ou pour envisager une grève, c'est ce que vous dites là.
1: Ben, on a un contrat valide jusqu'au 31 août. Donc, il n'y aura pas de grève d'ici le 31 août. Ça, on peut le garantir.
0: Et rappelez-nous, en terminant, M. Thériault, vous représentez combien d'employés syndiqués?
1: J'ai présentement 266 membres actifs et presque autant de retraités.
0: Oui, effectivement, les négociations incluent aussi les ententes à poursuivre avec tous les retraités de la mine, là, du côté des syndiqués, bien sûr.
1: Oui, c'est quelque chose qui est très important pour nous, puis ça va le rester.
0: Voilà. Alors, Louis Thériault, président du syndicat des métallos pour le local 4466 ici à Havre-Saint-Pierre pour la mine Thio. Tenez-nous informés de l'évolution des discussions. Les négociations ne se font pas sur la place publique, mais les annonces se font sur la place publique.
1: Oui. Il n'y a pas de problème. Quand on aura négocié quelque chose, on vous en fera pas.
0: Très bien. Merci beaucoup, M. Louis Thériault, président du syndicat. Merci pour l'entrevue.
1: Merci, Sofiane.
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0: À l'instant, on s'entretient avec Jenan Cormier, chargé de projet pour le 20e anniversaire de la cession du port de Havre-Saint-Pierre. Bonjour, Madame Cormier.
6: Bonjour.
0: Alors, on débute à ce moment-ci une série de chroniques pour parler justement des 20 ans de la cession du port de Havre-Saint-Pierre. Qu'est-ce qu'on va faire ensemble au cours des prochaines chroniques?
6: Bien, en fait, le mandat qui m'a été donné par le port dans le cadre du 20 ans de la cession, c'est de faire des recherches historiques sur les 20 dernières années, justement, qui concerne la cession précisément, mais en discutant, on a décidé d'aller un peu plus loin puis d'aller faire des recherches jusqu'au tout début des infrastructures portuaires pour contextualiser tout ça puis contextualiser l'évolution, dans le fond, du port de ses tout débuts jusqu'à aujourd'hui où on en est rendu. Dans ce projet de recherche-là, on est allé vraiment jusqu'au début de la fondation d'Havre-Saint-Pierre, en fait. Puis là, avec tout ça, bien, un moment donné, ça va être d'écrire un document historique qui rassemble toutes ces informations-là, mais avec le temps, on a décidé que ça serait intéressant, à mesure qu'on fait ces trouvailles-là, de les partager avec la population, parce qu'on s'est dit que en partageant ces informations-là, ben on pourrait aller chercher des anecdotes de gens qui ont des souvenirs, qui ont des photos, qui ont toutes sortes de choses qui pourraient venir enrichir, dans le fond, ce projet de recherche-là. Puis, qui concerne aussi les gens parce que c'est leur histoire, fait qu'on veut faire ça de façon très collaborative avec la population. Donc, c'est ça. À mesure que le projet avance, moi, je vais partager sur la page Facebook du port des éléments de nos trouvailles de ces recherches historiques-là, inviter les gens à nous raconter leurs récits s'ils en ont, partager ce qu'ils connaissent sur les différents sujets sur lesquels on publie. Puis, on a décidé avec vous de partager aussi tout ça à la radio pour que justement toute cette belle histoire-là soit diffusée puis essayer d'atteindre le plus de gens possible dans la population avec nos beaux récits historiques qu'on va aller chercher.
0: Voilà, alors les auditeurs de CILE qui pourront entendre parler de toute l'histoire du port de Havre-Saint-Pierre d'hier à aujourd'hui. Et on va remonter très loin dans le temps. Aujourd'hui, on débute avec le premier thème qui s'intitule « Le premier quai artisanal ». Ça remonte à quand, le premier quai à Havre-Saint-Pierre, justement, Madame Cormier?
6: Le tout premier quai dans les documents d'archives qu'on a trouvés aurait été construit en 1877, donc 20 ans après la fondation du village. Puis tu sais, pour contextualiser, on se rappelle que le 10 juin 1857, les premiers arrivants sont arrivés à Havre-Saint-Pierre. Puis quand on va lire dans les ouvrages, on se rend compte qu'ils sont arrivés sur la plage. il y avait leur goélette, mais il y avait, on s'entend qu'ils arrivent sur une plage déserte, il n'y a absolument rien. Donc, dès le départ, ils se sont construits des petites cabanes la journée même de leur arrivée pour pouvoir avoir un toit sur la tête. Puis, au cours des 20 années qui ont suivi, ben tranquillement, on bâtit le village. Puis, on comprend qu'il n'y avait pas d'institution, il n'y avait absolument rien. Donc, c'est un citoyen au début qui a construit le tout premier. C'est une petite jetée qui se rendait jusqu'à la mer, mais qui ne se rendait pas à l'eau profonde. C'était vraiment seulement pour des utilisations de petites embarcations. On peut penser au déchargement de la pêche, probablement, des choses comme ça. Mais des petites embarcations qui pouvaient utiliser, en fait, cette jetée-là au tout début.
0: Et est-ce qu'on sait qui était cette personne et quelles étaient ses motivations pour réaliser un projet comme celui-là?
6: Oui, ben en fait, c'était un certain monsieur Élie Lavoie, mais j'ai malheureusement pas de contexte de plus sur c'était qui cet homme-là puis pourquoi il a voulu construire le quai. Ce qu'on arrive à trouver dans les ouvrages, c'est qu'il avait construit cette jetée-là et un petit hangar.
0: OK.
6: On sait qu'à l'époque, le travail principal de tous les résidents d'Havre-Saint-Pierre, c'était la pêche. Donc, peut-être que c'était un pêcheur, mais je peux pas vraiment m'avancer sur qui était cet homme parce que vraiment, dans les archives, il y a pas de détails. Donc, encore une fois, si quelconque de la population, dans leurs histoires de famille, dans leurs albums photos, ont des informations de plus sur ce monsieur Élie Lavoie, ben, on est très preneurs. gênez-vous pas de nous contacter pour partager ça avec nous. Mais oui, c'était un citoyen. C'est ce qu'on apprend dans l'histoire. Puis on apprend aussi que le quai a été construit avec du bois de marée.
0: On n'était pas dans les quais en métal à ce moment-là.
6: Non, vraiment pas. C'était une petite jetée en bois. Puis c'est vraiment en ayant récupéré des troncs qui ont été amenés par la mer, qui étaient sur la plage. J'imagine que ça a dû prendre un certain temps à accumuler le bois nécessaire pour faire la jetée. Donc, ça n'a pas dû se faire du jour au lendemain, ce projet-là. Mais oui, c'est des troncs d'arbres qui ont été récupérés sur la plage de Bois-de-Marie qui avaient été amenés avec le temps, que cette jetée-là a été construite. Puis dans les différentes recherches qu'on a faites, une des choses qui avait été mentionnée, que j'ai trouvée dans le récit de voyage d'un prêtre qui est venu à Havre-Saint-Pierre en visite. Lui, son voyage avait eu lieu en 1895, donc près de 20 ans après la construction de la première jetée.
0: Okay.
6: Ce qu'il mentionne dans son journal, c'était que les épinettes, nos petits arbres nordiques là, de la côte nord, n'auraient pas été adéquates comme type de bois pour construire un quai. C'était préférable de prendre le bois de marée. Donc, dans un des archives, on avait trouvé cette information-là. Puis là, aussi, il y a un citoyen qui nous a précisé une information de plus qui a amené encore plus de contexte à pourquoi ça valait la peine de prendre le bois de marée. C'est qu'à l'époque, ça, c'était des vestiges de la Nouvelle-France, en fait, de l'époque de la colonisation. Les terres du Québec avaient été divisées en plusieurs seigneuries qui appartenaient à la bourgeoisie européenne. Puis quand c'était eux qui chargeaient des redevances, des taxes, dans le fond, pour toutes les activités économiques faites sur leur seigneurie. Donc, coupe de bois faisait partie des activités taxées. Donc, s'il avait été coupé du bois en forêt pour construire le quai, ben, il aurait fallu payer une taxe de seigneurie. Ouais. Ça aurait été une raison peut-être de plus pourquoi le bois de marée est le plus accessible à l'époque, dans le fond.
0: Pour éviter de payer la taxe.
6: Exactement. Donc, on sent la débrouillardise puis la capacité des gens de faire avec peu. À l'époque, là, avec ce récit-là, je trouve, on voit que clairement, la construction de la jetée devait être une nécessité pour le bon fonctionnement de la pêche. De ce que je vois aussi dans les récits, c'est qu'à l'époque, tu sais, les bateaux ils étaient accostés au large, puis les gens voyageaient pour se rendre à leur goélette ou à leur barge avec des canots. Souvent, ils les mettaient à l'abri, tu sais, dans les baies de certaines îles, l'île aux Marteaux, l'île du Havre, entre autres, pour qu'ils soient à l'abri des éléments, mais les gens se rendaient à leur à leur bateau en canot.
0: Okay.
6: Mais tu sais, j'imagine que justement, pour tout ce qui est débarquement de la pêche et tout ça, ça devait être pratique d'avoir cette jetée-là à l'époque. Donc, probablement que c'est pour ça que M. Lavoie aurait construit ce qui est là. Mais on voit que c'était fait avec les moyens accessibles, là, puis justement de façon plus artisanale.
0: Donc, on rappelle que c'est en 1877 qu'aurait été construit le premier quai à Havre-Saint-Pierre. Une dernière question, est-ce qu'on sait précisément où ce quai-là avait été construit? Est-ce qu'on a un point GPS?
6: Ben oui, en fait, j'ai des traces de plans de cadastre, mais c'est à l'emplacement actuel, à quelques degrés près, parce que le quai, on s'entend qu'il a été modifié, agrandi, tout ça à travers le temps, mais ça c'est à l'emplacement original, en fait, que de la création de cette jetée-là. Ça a été vraiment la base.
0: Donc, ce premier quai a été construit à peu près à l'endroit où on retrouve le quai actuel. Et éventuellement, ce quai aura aussi fait l'objet de certains ajustements, certains agrandissements, on s'en doute. Et ça, ben, ça va faire l'objet d'une autre chronique. Hein?
6: Exactement. On pourra, dans la prochaine chronique, vous parler justement à partir de cette première jetée-là. Ce premier quai artisanal-là qui a été construit en 1877 a évolué la deuxième version du quai.
0: Alors, prochaine chronique qu'on vous présentera avec plaisir concernant l'achat et l'agrandissement du quai artisanal de Havre-Saint-Pierre. On fera ça encore une fois avec Jeannan Cormier qui est chargée de projet pour le 20e anniversaire de la cession du port de Havre-Saint-Pierre. Merci beaucoup.
6: Merci à toi.
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0: 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C'est ce qui complète l'émission Info Mingani de ce mardi 9 juin. Deux sujets vous étaient proposés au cours des dernières 30 minutes. D'une part, le rejet de l'offre patronale des employés syndiqués de la mine Thiot Havre-Saint-Pierre. Ça a eu lieu hier et le président du syndicat, Louis Thériault, était notre invité aujourd'hui. Il nous expliquait les raisons de ce refus à 100% à l'unanimité là, suite à une recommandation de l'exécutif syndical en ce sens. On a maintenant en poche aussi un mandat de grève du côté des employés syndiqués de la mine, un mandat à exercer en temps opportun. Je vous rappelle que la convention actuelle est en vigueur jusqu'au 31 août 2026, donc il reste encore près de 3 mois pour arriver à une entente signée pour le renouvellement de la convention collective. L'entrevue avec Louis Thériault sera rediffusée à 16h30 aujourd'hui et rendue disponible sur notre site Internet. Il en sera de même pour l'autre sujet proposé à Info Mingani aujourd'hui. C'est un entretien avec Jeannan Cormier, chargée de projet pour le port de Havre-Saint-Pierre. Elle nous présentait la première d'une série de chroniques qui s'intitule « Mémoire du port ». Et ces chroniques retracent l'histoire du port de Havre-Saint-Pierre, non pas depuis la cession, mais depuis les tout début à la fin des années 1800. Et ben, il y aura comme ça chaque semaine des chroniques qui vous seront proposées au cours de l'été sur l'histoire et l'évolution des infrastructures portuaires de Havre-Saint-Pierre. Merci d'avoir été là. Je vous mentionne, avant de conclure l'émission, les séances publiques de conseil qui ont lieu dans différentes municipalités du territoire aujourd'hui. Les municipalités, plusieurs municipalités, hein, tiennent leurs séances régulières de conseil ce soir. À 19h, il y aura séance de conseil à Rivière-au-Tonnerre, à Rivière-Saint-Jean, à Béjoine-Betz et à l'île d'Anticosti. Et puis, à 19h30, séance publique de conseil du côté de Longue-Pointe de Mingan. Merci d'avoir été là. Je vous donne rendez-vous à 11h30 demain. Bye-bye.
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14h30, salut tout le monde, bienvenue à l'émission Le Show du Retour. Et il fait chaud, ça répète, Show du Retour, c'est H-A-U-D. Vraiment, première journée de l'été où il fait chaud pour vrai. Alors, ben voilà, j'espère que ça vous fait plaisir. Moi, ça me fait pas plaisir. J'aime le froid, moi. J'adore le froid. Donc là, ben pour le coup, c'est plate, mais c'est pas grave parce que il y a beaucoup de gens qui attendaient ça avec impatience. Et ces gens-là, ben, ils le méritent. Hein. Un mois de mai qui était un petit peu so-so côté température, ben là, pour le coup, vous pouvez pas vous plaindre. Parce que présentement, c'est une température de 22 degrés. Le seul truc qui est un petit peu plate, c'est les vents de l'ouest et des rafales à 37 km/h. Donc, ça reste assez venteux. Mais oui, en effet, c'est du gros soleil aujourd'hui, là. Demain, 17 et jeudi, 14, mais au moins le soleil est là pour rester dans les au moins 2 à 3 prochains jours. Pour le reste, du côté des marées. Marée basse est déjà passée à Havre-Saint-Pierre, marée haute à 20h, 1,3 m, 4,5 pieds. À Rivière-au-Tonnerre, marée basse à 15h, 0,6 m, 1,9 pieds. Marée haute à 21h27, 1,9 m, 6,4 pieds. Donc voilà, comme je vous disais, ben écoute, moi le soleil est de la partie, et la chaleur est de la partie aussi pour le coup. Mais après, cette journée ne déçoit pas, c'était réellement ce qui était annoncé. Attention, Matane Bécomo Godbout, problème technique aujourd'hui, traversée annulée pour la journée. Alors, si on est rendu dans l'après-midi, c'est plus une surprise. Il y a peut-être des gens qui disent « Hey, j'ai un tel qui était supposé prendre le bateau aujourd'hui. » Ben, ce tel, malheureusement, n'a sûrement pas pu le prendre aujourd'hui. Là. On dit problème technique, c'est toute la journée d'attitude d'azard. Pour le reste, à part de ça, dans les dossiers du jour, Trump accuse l'Iran d'avoir abattu un hélicoptère américain et promet de répliquer. Donc, ça, c'est du assez sérieux, hein, évidemment. Là. Une annonce qui survient malgré la poursuite des frappes israéliennes au Liban. Parce qu'à la base, on parlait d'une possible paix. On n'y croyait pas trop. Là, hein. Mais là, ben écoute, ça fait juste rajouter de l'huile sur le feu. Donc, une paix, mon œil. Le Parti québécois retirerait le Québec du projet de TGV s'il était élu. Alors, évidemment, coup de tonnerre de ce côté-là. On veut utiliser cet argent-là, parce qu'on sentait que c'est quand même une importante dépense, pour justement mettre l'argent sur les infrastructures du Québec qui sont en mauvais état. À part de ça, on a aussi, en fait, après la mort de son fils, le combat d'un député pour le traitement des dépendances, Luc Berthold, vu que les jeunes puissent être aidés plutôt que punis par la justice. Alors, c'est quoi qui fait discuter beaucoup, parce que c'est une histoire assez touchante, hein, pour vrai. Donc, ben voilà ce qui retient surtout l'attention. On a souvent un bloc policier dans la semaine. On en reparlera plus tard. Il y a eu une enquête pour meurtre à Jonquière, là, après la découverte d'un corps. C'est assez spécial, évidemment. On va saluer tous dans un sentier de VTT. On ne sait pas si ce sera un accident. Écoute, beaucoup de questions. Mais quand il y a enquête, c'est quand même qu'il y a anguille sous roche. Sur ce, nous autres, on y va avec le soleil. Ben oui, Walking on Sunshine de Katrina No Ways.

0: Ça va, remet à Caulfield, derrière le filet à Suzuki, et ensuite pour Hoffman, devant Caulfield.
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2: Du côté des sports à 14h40, qu'est-ce qui retient l'attention? Eh bien, on y va tout d'abord avec la finale de la NBA puis la finale de la Ligue nationale. Surtout ces deux-là, pas pour rien, parce qu'en fait, du côté de la NBA, très bon match hier. Les Spurs qui remontent la partie. Ben, la série, en fait, contre les Knicks. Les Knicks, j'ai écouté juste le deuxième quart. Ils ont fait 40 points au deuxième quart, pas plus que ça. Les Knicks de New York qui étaient affamés, ils voulaient gagner à la maison. Mais les Spurs ont dit non, nous autres, c'est une série, là. C'est pas vrai qu'on se fait dominer 3-0. Alors, c'est 2-1 pour l'instant dans la série. Du côté du hockey, en fait, ce soir, match numéro 4, Vegas 2, Hurricanes 1. Et pour les Hurricanes, l'un des jokers de l'équipe, c'est bien la situation des gardiens de but. Parce que du côté de Vegas, on a Carter Hart, qui n'est pas très apprécié par tout le monde. Écoute, c'est un débat qu'on pourrait discuter longtemps, là. Du côté des Hurricanes, on a plusieurs gardiens de but. Okay? On a Kochkov, puis genre, il n'est même pas dans la discussion. Il est bon, Kochkov, si vous ne connaissez pas. On a Bucci ou Anderson. Donc, pour l'instant, on n'a pas encore fait le choix, là. Mais du côté de Vegas, la réponse est simple. Bucci ou Anderson, on s'en fout. On est prêt à n'importe quel. Alors, voilà. Puis on joue à Vegas, en plus, le match numéro 4. Match extrêmement important. Si Vegas gagne, c'est 3-1. Par contre, si Hurricanes gagne, on a une série égale. Ouais. C'est donc à suivre. Je dis souvent que le match numéro 4, c'est le plus important et c'est pas pour rien. Alors voilà, c'est pas mal ça qui retient l'attention du côté du hockey et du basket. Du côté du tennis féminin, on a justement, donc, quand même, une belle victoire pour Serena Williams. En effet, ben oui, pour les gens qui ne le savent pas, Serena Williams est en double avec Victoria Mboko. Ben oui, la joueuse canadienne au tournoi sur gazon du Queen's Club. Et ils ont réussi à vaincre les troisième têtes de série, Nicole Melichar Martinez et Erin Radcliffe, de deux manches de 7-6 et 6-2. C'était le premier match professionnel de Serena Williams en près de 4 ans. Ouais. Vraiment bravo, hein, évidemment. Puis pour Mboko, ça doit être vraiment une belle expérience. Les sœurs Williams ont marqué le tennis féminin comme peut-être jamais autant d'autres joueurs l'ont fait. Là. C'est à ce point-là. Sur ce, nous autres, on retourne maintenant du côté, en fait, le bloc pub, puis par la suite, en musique.
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De retour à 15h cet après-midi. En cette journée quand même plus chaude, hein, on va pas se mentir. Après, c'était ce qui était annoncé. Donc, pour les gens qui veulent des températures plus élevées, c'est correct, on respecte ça. Vous êtes en voiture aujourd'hui. Pas en voiture parfaite parce qu'il vente, mais en même temps, ben, une chance qu'il vente. Parce qu'on est à 22, ressenti 24. Et il est quand même 3h de l'après-midi. Donc oui, on a bel et bien atteint le 23, ressenti 26. Plus tôt dans la journée, on va dire. Et puis, surtout, c'est une première journée qui dépasse le 20 degrés. Et on le dépasse en grand, malgré des rafales de l'ouest à 37 km/h. Pour le reste, 17 demain avec du soleil, 14 jeudi avec du soleil. Ça se refroidit tranquillement, mais sûrement. Mais du soleil, surtout. Possiblement de la pluie d'ici la fin de la semaine. Du côté des marées, c'est marée basse présentement à Rivière-au-Tonnerre. 0,5 mètres, 1,9 pieds. Ce qui veut dire que celle-là d'Havre-Saint-Pierre est déjà passée. Marée haute à Havre-Saint-Pierre, 20h, 1,3 mètres, 4,5 pieds. Et à Rivière-au-Tonnerre, à 21h27, 1,9 mètres, 6,4 pieds. Pour le reste, à part de ça, nous autres, on va y retourner avec les sujets du jour. Plusieurs qui retiennent l'attention, même si certains ont déjà été pré-choisis. Hein. Comme à 3h15, on va parler du Parti québécois qui, s'il est élu, va se retirer du projet, en fait, va retirer le Québec du méga-projet de TGV canadien. On dit que c'est une trop grosse dépense pour le Québec et que cet argent-là peut être mis ailleurs dans les infrastructures québécoises. À l'international, on a Trump qui accuse l'Iran d'avoir abattu un hélicoptère américain et promet de répliquer. C'est le coup d'assez majeur, hein, on va pas se mentir là-dessus. Ce matin, on annonçait possiblement une paix. Généralement, ils attendent le lendemain pour finalement réaliser qu'il n'y aura pas de paix. Là, c'est l'après-midi même. Hein. C'est vraiment... On n'y croyait pas plus, mais là, pour le coup, c'est vrai que c'est un coup majeur sur l'échiquier. À part de ça, on a aussi discuté un petit peu, plus tôt en journée, en fait, Luc Berthold, en fait, un député qui, après la mort de son fils, combat justement, veut changer la loi pour le traitement des dépendances. On veut que les jeunes puissent être aidés plutôt que punis par la justice, dit-on. Et dans le bloc policier, à moins qu'il y ait d'autres choses qui se passent d'ici la fin de l'après-midi, ce qui est une possibilité, hein. Attention, parce qu'il y a des informations. Les informations ne prennent pas de vacances. Hein? On parlera aussi d'une enquête pour meurtre ouverte à Jonquière, donc pas si loin que ça, au Saguenay. C'est la région tu roules. En fait, ça s'est rendu vite. Rendu Forestville, t'es presque rendu au Saguenay. Là. Je veux dire, c'est quand même relativement proche avec des parenthèses, tu comprends ce que je veux dire? Quand même, une enquête pour meurtre à Jonquière après la découverte d'un corps. Une personne qui a été retrouvée sans vie dans un sentier de VTT. Bon, évidemment, nous autres, on se dit, ben, il n'y a rien là. C'est un accident, le pauvre monsieur. Mais, généralement, quand tu ouvres une enquête pour meurtre, les policiers ont peut-être des raisons de croire que c'est pas juste un accident de VTT. Là. Sur ça, on est retourné avec Phil J. Smith avec la clé sous le tapis.

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De retour à 7h13 à l'instant du côté du show du retour. On vient d'entendre Elie Sapie avec Call of the Moose. Je présente généralement au moins une chanson autochtone par émission. Ben voilà. C'était celle-là aujourd'hui. Puis il y en aura peut-être d'autres. On verra dans ces lieux. En attendant, nous allons parler de TGV. Le Parti québécois qui a choqué le monde ce matin, ils ont annoncé que s'ils étaient élus à l'automne prochain, le Québec n'aurait pas le TGV. En fait, non, on retirerait, devrais-je dire, qu'ils ne sont pas encore élus, le Québec du projet de TGV. Le chef péquiste déplore le coût du projet et estime que ces fonds seraient mieux investis dans l'entretien des infrastructures déjà existantes au Québec. Donc, c'est sûr, c'est de quoi qui fait discuter beaucoup, hein? Parce que des TGV, le gros point, c'est qu'il y en a partout dans le monde, sauf ici. Le Maroc a un TGV. Le Maroc. Sans Joe, c'est vrai. Donc, c'est sûr que ça fait discuter, comme je le disais. En attendant, le projet, ce serait entre Toronto jusqu'à Québec. Nous autres, ça ne nous touche pas directement, forcément. Ça touche surtout les grandes villes. Et au final, ben, là où la plupart des gens vivent. Du côté du chef, on dit que le vrai problème en matière de transport collectif n'est pas que les Québécois ne puissent pas se déplacer efficacement pour aller à Toronto, mais plutôt qu'ils sont incapables de le faire à l'intérieur même de leur propre ville. A déclaré alors le chef péquiste dans une publication sur X en justifiant sa décision. Le projet Alto, actuellement en phase de conception, doit relier les villes de Québec et Toronto avec un train circulant à plus de 300 km/h, avec des arrêts dans 5 autres villes, dont la majorité se situe au Québec en plus. Donc c'est nous autres qui avons le plus gros du projet, là. Les concepteurs du projet prévoient des temps de trajet et des prix de billets compétitifs, dit-on, par rapport à l'autobus et à l'avion. Par exemple, il faudrait seulement 3 heures pour relier Montréal à Toronto et 1h20 pour relier Montréal et Québec. La construction de la première phase, qui doit relier avec Montréal et Ottawa en s'arrêtant à Laval, devrait débuter en 2029. L'extension vers Trois-Rivières et Québec est prévue 2 à 3 ans plus tard. Sauf que du côté du Québec, même ça nous touche beaucoup, hein, on est vraiment l'une des provinces qui serait les mieux garnies avec ce projet-là. Dans l'Ouest, c'est plus un projet de pipeline qui retient l'attention. Ben, ça intéresse pas le Québec, c'est ça l'affaire. Ben, ça

ça n'intéresse pas M. Saint-Pierre Plamondon s'il est élu, hein, évidemment. Il déplore avant tout que le coût du projet, qu'il croit beaucoup plus élevé que l'estimation officielle, faite de 60 à 90 milliards de dollars. Il se fie alors à l'estimation faite par Jean-Denis Garon, qui est un député bloquiste à Mirabel, qui, selon lui, ça va être une somme qui pourrait atteindre 200 milliards de dollars. On sait que la circonscription de Mirabel, où siège M. Garon, compte parmi les plus fermes opposants au projet. La raison, c'est que le corridor préliminaire traverse des terres agricoles locales, hein, évidemment. Là. On dit que la part du Québec, selon M. Garon, pourrait donc s'élever à plus de autour de 40 milliards de dollars. Hein. C'est beaucoup d'argent. Et pour Saint-Pierre Plamondon, avec 40 milliards, on pourrait, à la place, rénover la quasi-totalité des infrastructures vétustes, soulignant que la priorité comme gouvernement sera sur la rénovation plutôt que la construction d'infrastructures. Donc voilà, c'est ça qui retient l'attention. On sait que du côté de l'Ontario, ils sont intéressés, eux autres. Mais le Québec, s'il n'est pas intéressé, c'est de quoi qu'il va être majeur, parce que on est la province la plus touchée par le projet. C'est quoi, finalement, le projet fait mouche. C'est assez spécial, hein, évidemment, mais ça retient l'attention, ça c'est sûr, malgré tout. Il y a du monde qui disent que c'est tel que tel. Hein? C'est pas tout le monde qu'on fait. C'est pas tous les jours qu'on fait Québec-Toronto. Par contre, il y a du monde aussi qui disent que ben, ça nous met en fait dans un réseau. Comment je pourrais dire? Réseau pas mal plus technologique, en fait. Quelqu'un qui aurait besoin d'aller à un endroit ou à un autre va pouvoir le faire, évidemment, pour la job. Ou juste du monde que ça va amener du monde visiter le Québec, par exemple. Là. Donc, côté connexion urbaine, c'est de quoi d'assez majeur, hein, évidemment. Là. Cela dit, comme je le disais, c'est pas nécessairement tout le monde qui va être en accord avec ça. Par exemple, quelqu'un qui travaille à Québec, les prix des maisons coûtent très très cher, ben pourrait vivre pas mal plus loin. Pourrait vivre, je sais pas, à une heure et demie de route, sachant que c'est à peu près une demi-heure de TGV. C'est vraiment, mais une demi-heure, c'est long. Hey, le trafic à Québec, c'est pas mal plus qu'une demi-heure des fois, là. Ben souvent, en fait. Donc c'est pour ça que je vous dis, c'est tel que tel. Bref, en attendant, nous autres, on va y aller avec Train, avec Hey Soul Sister. Puis en parlant de train, on va y aussi aller avec Vilain Pingouin, avec Le Train.

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2: Bonjour, ici Sophie-Anne Mailloux. Nous sommes lundi le 8 juin 2026. Bienvenue à vos informations régionales. La troisième édition du Défi 138 aura lieu samedi prochain, le 13 juin. À 7h30, 11 équipes, pour un total de 64 participants, prendront le départ à pied et à vélo pour parcourir la distance entre Béjoin-de-Bets et Havre-Saint-Pierre, 67 km. Le défi consiste à effectuer le trajet en équipe avec un vélo de moins que le nombre de personnes par équipe. Il y a donc toujours un coureur pour chaque équipe. On prévoit le départ de Béjoin-de-Bets pour arriver à Havre-Saint-Pierre, mais la météo pourrait obliger à ce que l'ordre soit inversé. La décision sera prise le vendredi. Idée originale de l'enseignant Dick Perron, l'activité est proposée aux élèves de l'école secondaire Monseigneur Labrie dans un premier temps, puis au grand public pour les places restantes. L'événement est encadré par l'établissement scolaire qui veille à la logistique et l'encadrement sécuritaire de tous avant et pendant le défi. Si vous circulez entre Havre-Saint-Pierre et Béjoin-de-Bets ce samedi et que vous croisez les participants au défi 138, ralentissez et encouragez-les. Le défi 138 en est à sa troisième édition. 25 personnes ont pris part à la première édition en 2024, 40 personnes l'année dernière et le nombre a été limité à une soixantaine cette année. La municipalité d'Havre-Saint-Pierre informe la population que la rue Boréale, entre les intersections Amicales et de l'Escale, sera fermée à la circulation en raison de travaux effectués dans le secteur à compter d'aujourd'hui jusqu'à ce vendredi. On vous remercie de votre compréhension. C'est ce qui complète vos informations régionales. 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À tous et à toutes, une bonne journée.
0: 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Il est présentement 3h32 côté météo et en Mingani, c'est toujours une journée très ensoleillée, 22 ressenti 24. Ça reste venteux, cela dit. Des rafales de l'ouest à 41 km/h balayent le paysage et ça fait en sorte justement que à l'extérieur, il fait quand même chaud, mais à l'intérieur, si les fenêtres sont ouvertes, il fait moins chaud, hein, forcément. Le soleil fait fort, cela dit. Si vous n'avez pas ouvert les fenêtres, vous allez le sentir passer. Si jamais vous avez ouvert les fenêtres, vous allez pouvoir au moins les laisser ouvertes à quelques temps. Parce que demain, c'est 17 avec du soleil. Mais par la suite, jeudi 14, moins chaud un petit peu. Hein? Vendredi 12, en fin de semaine, 11 et 13. On a vraiment une belle journée aujourd'hui, c'est ça que ça veut dire. Puis il faut en profiter. D'ailleurs, c'est ça que je vous dis. Les fenêtres, on les reste ouvertes, mais pas toute la semaine, là, parce que ça va se refroidir. Pour le reste, marée haute à Havre-Saint-Pierre aujourd'hui à 20h01, 1,3 m, 4,5 pieds. Marée basse à 2h16 du matin, 0,5 m, 1,8 pieds. On est retourne maintenant pour Rivière-au-Tonnerre. À Rivière-au-Tonnerre, marée haute à 21h27, 1,9 m, 6,4 pieds. Marée basse à 3h46 du matin, 0,6 m, 2,2 pieds. On n'avait pas de traverse d'ailleurs, ma tante Bécomo Godbout, là. Ça n'a pas été annoncé. Ça, à cause d'un problème technique. Les traverses ont été annulées aujourd'hui, mais pour demain, ça semble être correct pour l'instant. Si jamais durant l'émission, on apprendrait quelque chose concernant les traverses pour demain, si jamais le bris technique n'est pas réparé, ben, on s'en reparlera. En attendant, on évoque April Wine avec Song of the Gypsy Queen, puis Olivier Bergeron avec Like a Cigarette.

0: Ça va, remet à Caulfield, derrière le filet à Suzuki, et ensuite pour Hoffman, devant Caulfield.
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2: Du côté du Bloc Sport, on a eu un match de la finale de la NBA hier soir. On a un match de la finale de la NHL ce soir. On a pas mal de contenu, je peux vous garantir. On va commencer par le tennis, parce que grand retour pour Serena Williams en duo avec une certaine Victoria Mboko, ben oui, la joueuse canadienne, qui les deux font duo. Et c'est une victoire. Vraiment, écoute, ça a été très très bien pour ce match de premier tour. 7-6 et 6-2. Williams qui, d'ailleurs, s'est très bien débrouillé pour quelqu'un qu'on savait, il est quand même rendu à 44 ans. Hein, et honnêtement, très impressionnant de ce côté-là. C'était sa première victoire en 4 ans. Ben, premier match en fait en 4 ans, tout simplement. Là. Elle n'avait pas joué depuis les internationaux des États-Unis, donc le US Open de 2022. À part de ce côté, NBA... Match important hier entre les Spurs et les Knicks. Les Spurs qui réduisent l'écart dans la série en remportant contre les Knicks. Encore une fois, un match très serré entre les deux équipes. Score final, donc de 115-111, qui s'est joué vraiment jusqu'à la toute fin. Gros premier quart pour les Spurs, gros deuxième quart pour les Knicks, à 42 points. Par la suite, les Spurs qui ont dû jouer avec 11 points de retard, pas 11 points, 7 points de retard à partir de la mi-temps. Puis ils ont quand même réussi à remonter la pente malgré que ça joue à domicile. Et fin de la séquence de 13 victoires des Knicks en passant. Là. Donc vraiment, les Spurs qui viennent de toucher là, où est-ce que ça fait mal? Cela dit, demain, 20h30, match numéro 4 dans la série. Les Knicks, ils sont à la maison. Puis ils savent que s'ils gagnent, il va juste en rester une après à faire. Et finalement, côté hockey, ben évidemment, Vegas mène 2-1. Encore le match numéro 4, très important ce soir. Puis du côté... Des Hurricanes, on a deux goalers. C'est important parce que les deux goalers peuvent être utilisés. Bucci est bon, Anderson est bon. Je sais qu'il y a du monde qui vont dire Anderson n'est pas bon. Là. Écoute, avant la série un peu plus difficile contre Vegas, il était à 92% d'arrêt. On ne commencera pas à dire que 92, c'est poche. Là. C'est bon, 92. Okay? C'est même très, très bon. Alors, bref, je pense que quand même, c'est deux gardiens pas pires au minimum. Là. Une chose qui est sûre, c'est que c'est là où les Hurricanes peuvent tirer leur épingle du jeu. Mais du côté de Vegas, on est confiant. Bucci ou Anderson, on s'en fout. On est très, très confiant. On joue à domicile ce soir. Et puis, est-ce que les Hurricanes sauront rebondir après un match? Plusieurs matchs très, très serrés encore là. Deux excellentes finales que nous avons vraiment cette année dans le sport professionnel. Sur ce, nous autres, on retourne maintenant du côté de... Ben tiens, il y a le bloc pub parce qu'après ça, c'est l'agenda communautaire.
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2: 15h47 du côté de l'agenda communautaire. On commence d'abord avec deux événements qui ont lieu demain. Tout d'abord, l'Assemblée publique générale. En fait, l'Assemblée publique régulière du conseil d'administration du Centre intégré de santé et de services sociaux, donc le 6 de la Côte-Nord, qui tiendra une séance publique demain à 16h30 à Forestville. C'est super loin, Forestville, mais on peut y accéder à distance en vous inscrivant au 09.ciss.communication avec un S à commercial sss.gouv.qc.ca. Il y aura aussi une période de questions de 30 minutes par la suite, si jamais vous avez des questions pour le 6 de la Côte-Nord. Demain, aussi à 16h30, il y a une réunion, cette fois-ci, du Centre de services scolaires de la Moyenne Côte-Nord. Donc, le tout se déroule au 1235 rue de la Digue à Havre-Saint-Pierre. Il s'agit d'une réunion extraordinaire. Donc, ben voilà, de la part du conseil d'administration. Demain, 16h30, au 1235 rue de la Digue. Donc, dans la salle de réunion du centre administratif. Peut-être remarqué cette semaine, il y a une fermeture de rue à Havre-Saint-Pierre. La rue Boréal, entre les intersections Amicale et Escale, est fermée à la circulation en raison de travaux effectués dans le secteur. Circulation locale seulement. Donc, c'est lundi, à partir de 7h jusqu'à vendredi. Donc, c'est vraiment toute la semaine. On vous remercie de votre compréhension. Et du côté de Rivière-Saint-Jean-Macpaille, la municipalité organise une collecte de gros rebuts la semaine prochaine, gros appareils ménagers, meubles ou autres objets volumineux. Il est essentiel de classer certains matériaux, tels que le métal et le bois, pour mieux simplifier leur élimination. Veuillez noter que si cette tâche n'est pas accomplie, les matériaux ne seront pas récupérés. Veuillez placer tous vos encombrants le long de la route de la semaine prochaine, de manière à ce qu'ils soient facilement accessibles aux membres du personnel. Merci de votre collaboration, puis je vous rappelle, c'est la semaine de gros rebuts pour Rivière-Saint-Jean et Macpaille. Sinon, vous pouvez contacter la municipalité si jamais vous avez des questions. Sur ce, on retourne avec Mumford & Son et Chris Stapleton pour Here.

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3: Bonjour, ici Sophie-Anne Mailloux. Nous sommes lundi le 8 juin 2026. Bienvenue à vos informations régionales. La troisième édition du Défi 138 aura lieu samedi prochain, le 13 juin. À 7h30, 11 équipes, pour un total de 64 participants, prendront le départ à pied et à vélo pour parcourir la distance entre Béjoin-de-Betz et Havre-Saint-Pierre, 67 km. Le défi consiste à effectuer le trajet en équipe avec un vélo de moins que le nombre de personnes par équipe. Il y a donc toujours un coureur pour chaque équipe. On prévoit le départ de Béjoin-de-Betz pour arriver à Havre-Saint-Pierre, mais la météo pourrait obliger à ce que l'ordre soit inversé. La décision sera prise le vendredi. Idée originale de l'enseignant Dick Perron. L'activité est proposée aux élèves de l'école secondaire Monseigneur Labrie dans un premier temps, puis au grand public pour les places restantes. L'événement est encadré par l'établissement scolaire qui veille à la logistique et l'encadrement sécuritaire de tous avant et pendant le défi. Si vous circulez entre Havre-Saint-Pierre et Béjoin-de-Betz ce samedi, et que vous croisez les participants au défi 138, ralentissez et encouragez-les. Le défi 138 en est à sa troisième édition. 25 personnes ont pris part à la première édition en 2024, 40 personnes l'année dernière, et le nombre a été limité à une soixantaine cette année. La municipalité d'Havre-Saint-Pierre informe la population que la rue Boréal, entre les intersections Amicales et de l'Escale, sera fermée à la circulation en raison de travaux effectués dans le secteur à compter d'aujourd'hui jusqu'à ce vendredi. On vous remercie de votre compréhension. C'est ce qui complète vos informations régionales. On vous rappelle que l'émission Info Mingani vous est présentée tous les jours de la semaine. 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À tous et à toutes, une bonne journée.
4: Il est maintenant 15h et nous allons aller rejoindre Anthony pour le bilan de la circulation.
5: Oui, Pierre, je survole présentement le centre-ville de Montréal et il y a tellement d'embouteillages que même les voitures ont cessé d'avancer. Je les vois reculer présentement.

16h03, re-bienvenue à l'instant au show du retour en cet après-midi. Ça a été une belle journée aujourd'hui. Ben, je suis content de vous dire que c'est pas encore terminé techniquement. Et c'est toujours 19 degrés avec des rafales de l'ouest à 30 km/h. Donc, c'est pas si pire que ça. 30 km/h, on a connu pire. Et 19 degrés. Il est quand même rendu 16h03 au moment où on se parle. 19 degrés, c'est très apprécié à ce temps-ci, là. Demain, il annonce 18 comme température la plus chaude. Donc, présentement, il fait plus chaud que demain. Comme quoi, la journée est loin d'être finie. Hein. C'est ça que je vous dis. Jeudi 15, vendredi 12. Donc, tranquillement, mais sûrement, ça va se refroidir durant la semaine. On annonce même 12 avec de la pluie en fin de semaine. On va espérer que ça change d'ici là, quand même. On mérite mieux pour la fin de semaine. Avant de fin de semaine, on a le dernier Super Bingo de l'année, en fait. On recommence, en fait, on fait de septembre à juin. Donc, après ça, il y a la pause estivale. C'est ça que ça veut dire. Donc, 3 500 $ à faire gagner, justement, en fin de semaine. 2 500 $ demain pour le bingo habituel. Je prends la peine de le dire, parce qu'on n'a pas de chasse à l'or. La chasse à l'or est terminée. Donc, c'est pour ça que ben, ça retient l'attention. Pour le reste, côté marée haute, Havre et Saint-Pierre aujourd'hui à 20h, 1,4 m, 4,5 pieds. Marée basse à 2h16 du matin, 0,5 m, 1,8 pieds. À Rivière-au-Tonnerre, marée haute à 21h27, 1,9 m, 6,4 pieds. Marée basse à 3h46 du matin, 0,6 m, 2,2 pieds. Alors voilà de mon côté météo. On va y aller maintenant du côté, en fait, information du jour, parce que on a beaucoup de choses à se dire. On a l'Association canadienne des boissons peine à défendre ses breuvages énergisants. Ben, en effet, cardiologues aussi se sont ajoutés au dossier. Là. On veut bannir les boissons énergentes pour les moins de 18 ans. Ben, les moins de 16 ans, au moins sûr. Moins de 18 ans, ça serait plus dur à faire passer. Moins de 16 ans, du moins. Les consultations qui avaient lieu à Québec aujourd'hui, qui ont été particulièrement... on va dire... Ça a jasé pas mal. Comme on dit en bon québécois, là, mettons que les deux parties avaient long à dire. On a Trump qui accuse l'Iran d'avoir abattu un hélicoptère américain. Et donc, c'est de quoi de majeur, hein, évidemment. Et on promet de répliquer du côté des États-Unis. L'annonce survient, justement, alors qu'on tentait de peut-être trouver une entente ce matin. Mais bon, écoute, on est mal parti. Hein. Pour le reste, on a le Parti québécois qui se retirerait du projet de TGV si le Parti québécois est élu. Donc voilà, le projet fédéral ALTO prévoit actuellement des stations dans 4 villes du Québec, mais ça ne nous intéresse pas du côté du Québec. Si le Parti québécois est élu, attention, il y a un « si ». Et on va terminer justement avec un dossier qu'on reparlera à 4h15 en fait. En effet, justement, on aurait une enquête pour meurtre ouverte à Jonquière après la découverte d'un corps. En effet, à Jonquière, c'est au Saguenay. C'est quand même pas si loin que ça sur une... Ben, en fait, c'est loin, puis c'est pas loin. C'est loin, si tu checkes sur une map du Québec, mais tu vas remarquer que la Mégani est quand même loin de tout le monde. Donc, bon, on n'a pas peur d'embarquer en char, mettons, chez nous, on va se le dire. Nous autres, on retourne en musique. Ben, c'est pas loin, comme je disais. Parce que le Saguenay, c'est quand même relativement proche si on compare Québec ou Montréal. On y va que Vince Lemire avec « À bonne place ».

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2: 16h13, on est de retour à l'instant. On va discuter de cette histoire à Jonquière. En fait, une enquête pour meurtre a été ouverte après la découverte d'un corps dans un sentier de VTT. Le tout a été ouvert par... En fait, la Sûreté du Québec a ouvert une enquête par la suite. Le tout près de la centrale Chute à Caron, dans l'arrondissement de Jonquière, comme on vous expliquait. Le corps a été découvert aux alentours de 19h45 hier soir dans un secteur boisé. La victime est un homme de 45 ans, originaire du secteur. Aucun suspect n'est encore arrêté. On a parlé justement que c'était dans un sentier de VTT, hein, évidemment. Et donc, on pourrait se dire, c'est peut-être un accident de VTT, un accident de 4 roues. Ça arrive, c'est triste, mais malheureusement, ça arrive. C'est ce qu'on pourrait penser. Cela dit, il y a des petits trucs qui sont plus compliqués de ce côté-là. Tout d'abord, du côté de la Sûreté du Québec, on a ouvert une enquête pour homicide. Généralement, quand tu fais ça, c'est qu'on craint réellement qu'il y a anguille sous roche, comme j'avais expliqué tout à l'heure. Comme il l'explique Kim Cormier, porte-parole de la Sûreté du Québec, la scène a été protégée afin de conserver les éléments de preuve. Donc, il y a des éléments de preuve. On comprend bien, en fait. Le corps policier, d'ailleurs, affirme que l'affaire n'est pas en lien avec le conflit armé impliquant des groupes criminels pour le contrôle du trafic de stupéfiants dans la région. Comment ils savent ça? C'est que probablement qu'ils en savent pas mal plus que nous autres cet après-midi. Mais une chose qui est sûre, c'est que donc, s'ils en savent puis ils parlent d'homicide, c'est probablement qu'ils ont raison. Des enquêteurs de la section des crimes contre la personne ont été dépêchés sur place, de même qu'un technicien en identité judiciaire de la Sûreté du Québec. C'est un dossier assez majeur, évidemment. Jonquière, comme j'avais expliqué, c'est loin, mais c'est pas si loin que ça. Dans le sens où le Saguenay, c'est l'une des régions les plus proches de la Côte-Nord. Donc, quand même, ça fait discuter beaucoup, beaucoup, beaucoup. Et j'ai bien hâte d'en savoir plus dans ce dossier-là, évidemment. Là, parce que c'est particulièrement triste, hein, oui. Mais aussi parce que c'est assez intriguant dans le sens où on n'a pas beaucoup d'informations. Du moins, le public n'a pas beaucoup d'informations. On semblerait indiquer que la Sûreté du Québec en aurait plus de leur côté. On dit que c'est pas lié à la guerre des stupéfiants, je vous rappelle. Donc. OK. Bref, on s'en reparlera peut-être plus tard, mais en attendant, voici ce qu'on avait comme information. On y retourne en musique, on est là avec un artiste, ça fait quelques temps que je n'ai pas présenté, pourtant c'est un succès des années 2000, Eminem, avec Just Lose It.

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1: Et c'est la fin de l'émission à 16h29, donc pour le show du retour. J'espère que vous allez profiter en masse pour la belle température. Même ce soir, c'est pas si pire, là, 15-16 degrés. Ça va prendre quelques temps avant de se refroidir. Même si ça reste très très venteux malgré tout. Des rafales de l'ouest à 40 km/h qui vont se calmer durant la nuit. Mais bon, durant la nuit, il fait moins chaud, donc c'est tel que tel. Bref, sur ça, ben voilà. Moi, de mon côté, on a eu une chanson de plus, puis Info Mégani doit jouer à 16h30. Donc à 16h30, il y aura quand même Info Mégani. Cela dit, il y aura Dwight Yoakam avec Turn It On, Turn It Up, Turn Me Loose, qui jouera aux alentours un peu avant 5h, autour de 4h55. Comme ça, ben voilà. Moi, je vous souhaite une très bonne soirée et à demain.
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0: Bon mardi, nous sommes le 9 juin 2026. On vous présente l'émission Info Mangani. On va aller du côté de la mine Thio aujourd'hui, vous parler de l'offre patronale qui a été rejetée par les employés syndiqués de la mine de Rio Tinto Faretita en Havre-Saint-Pierre. Ça se passait hier et aujourd'hui, on vous présente un entretien avec le président du syndicat, Louis Thériault. Il nous explique pourquoi est-ce qu'on rejette cette proposition. Il y a également un mandat de grève qui a été voté hier là, lors de cette rencontre avec les employés syndiqués de la mine Thio. Et puis, on va vous présenter cette première d'une série de chroniques qu'on vous présentera au cours des prochaines semaines, les chroniques mémoire du port. Le port de Havre-Saint-Pierre, la cession du port de Havre-Saint-Pierre remonte à 2006, il y a 20 ans. Et pour l'occasion, on va vous présenter tout au cours de l'été des chroniques historiques avec Janan Cormier, qui est chargée de projet pour le port de Havre-Saint-Pierre. La première de ces chroniques, on vous la présente à l'émission Info Mangani aujourd'hui. Et ce sera notre deuxième sujet à l'émission. Pour l'instant, direction la mine Thio. 9 juin 2026, on apprend que le syndicat des métallos en négociation avec l'entreprise Rio Tinto vient de rejeter la proposition de la partie patronale. Et on parle de ça à l'instant avec le président du syndicat, Louis Thériault. Bonjour, M. Thériault.
1: Bonjour, Sofiane.
0: Alors, c'est pas de bonne nouvelle là, quand on rejette l'offre proposée. Là.
1: Non, c'est jamais... jamais une bonne nouvelle, mais ça fait partie du processus. Puis pour nous autres, c'est important que c'était une offre que pour nous était inacceptable. Puis on est content que nos gens aient le même esprit que nous à ce sujet-là.
0: On comprend que c'était la recommandation de l'exécutif quand vous avez proposé ça à vos employés hier soir, là, c'est ça?
1: Oui, étant donné qu'il n'y avait pas d'entente de principe, là, d'autres, on a voulu négocier de bonne foi. Puis c'est la compagnie qui est arrivée au bout de seulement une quinzaine de jours de négociation avec un offre finale. Pour nous, on ne pouvait pas recommander cette offre.
0: Qu'est-ce qui n'est pas acceptable? Qu'est-ce qui fait qu'on dit non?
1: C'est principalement, il y avait quelques clauses normatives. Là. On a des clauses de... Bonnie de Vichel, là, sur une clause qui sert à l'indexation du coût de la vie qui a été un problème dans la dernière convention sur l'interprétation que les deux parties en faisaient. On espérait pouvoir trouver un terrain d'entente pour la régler pendant la convention, puis ça a été un refus de leur part d'ouverture là-dessus. Puis pour nous autres, notre convention est claire à ce sujet-là. Puis on a aussi eu on a beaucoup de contractuels présentement qui viennent faire des travaux chez nous. On aurait aimé pouvoir rencontrer mieux un peu la pratique là, parce que notre convention est permissive un peu à ce sujet-là. On ne pouvait pas barrer les mains de la compagnie, mais on aurait aimé se doter un peu un petit moyen de contrôle pour nous aider dans le futur parce qu'on ne sait pas, l'avenir de la mine est encore infectant, donc on aurait aimé se protéger un peu. Puis pour le reste, là, c'est principalement des clauses monétaires. Là, avec le coût de la vie qui augmente beaucoup dans les dernières années, on ne peut pas se permettre de manquer le bateau. Là. Que ce soit pour la retraite, pour les assurances, pour les salaires, il faut que la convention suive, puis présentement, elle ne le suit pas.
0: Les augmentations de salaire, ce qui concerne les assurances, le fonds de pension, ça non plus, ça ne s'approchait même pas de vos attentes ou de vos demandes?
1: Non, nous, c'est sûr que même si la compagnie juge qu'on n'est pas on a beaucoup entendu qu'on n'était pas dans le fer là, quand on parle des autres compagnies de la Côte-Nord, mais il n'y a pas beaucoup de villes avec des minières sur la Côte-Nord, puis on ne deviendra pas une minière de seconde zone. Là. On tient à garder notre lien avec les autres minières, là. Ce qui se négocie ailleurs, je pense que c'est des bons contrats. Puis c'est de quoi qui permet à tous ces gens-là de partout sur la Côte-Nord de maintenir un train de vie qui, qui coûte de plus en plus cher sur la Côte-Nord. Puis pour nous, c'est important de garder le même maintien. On est dans une région très belle, mais qui coûte cher à vivre. Et il faut que les miniers qui viennent exploiter les ressources payent le juste prix.
0: Et vous l'avez évoqué là dans votre réponse ou dans vos interventions précédentes, on ne connaît pas l'avenir de la mine. On ne sait pas à ce moment-ci ce qui arrivera à la division. Ça, est-ce que ça vous inquiète ou est-ce que vous pensez que ça va être plus difficile d'arriver à une négociation que vous jugez convenable dans un contexte où l'avenir de la mine est à toute fin pratique pas garanti, là?
1: Bon, pour ce qui est de savoir ce qui va se passer, je pense que ça soit d'un côté ou l'autre de la table, il n'y a personne de fixé. Mais sans être un enjeu à la table, ça nous pose juste la question à essayer de se protéger un peu plus quand on ne sait pas ce qui va venir. Mais ça ne m'inquiète pas au niveau des négociations. Ça nous force juste à assurer notre avenir puis à se protéger. Pour si jamais, tout dépendamment de la situation, comment ça se déroule pour le futur, qu'on aille tout ce qu'il faut pour se défendre.
0: Là, cette proposition donc qui avait été déposée par l'employeur le mois dernier, elle a été refusée à l'unanimité, c'est bien ça?
1: Oui, à 100%.
0: C'est quoi la suite?
1: La suite, la compagnie, on attend un retour de la compagnie, on va voir si on a un bon vouloir d'essayer de trouver une nouvelle entente. Ben, pas une nouvelle entente parce qu'on n'avait pas eu d'entente, mais s'ils sont ouverts à nous revoir, on trouvera le temps de se rasseoir puis de trouver une entente qui, cette fois-ci, on l'espère, sera une entente de principe et non une offre finale.
0: Donc, je comprends qu'au moment où on se parle, on est le 9 juin en fin d'avant-midi, il n'y a pas de nouvelle rencontre de prévu avec la partie patronale présentement.
1: Non, on est encore tôt dans le processus. Là. Ça vient juste d'arriver, mais non, pour le moment, on n'a pas encore fixé de date.
0: Il reste encore du temps pour négocier?
1: Oui. La convention, on a une convention qui est valide jusqu'au 31 août. Puis on a jusque-là pour négocier.
0: Vous avez en poche un mandat de grève, si je ne fais pas erreur?
1: Oui. Avec le refus de la... Il est disponible si on a besoin de l'utiliser, mais comme je vous dis, on a jusqu'au 31 août pour trouver une entente. On espère bien ne pas avoir besoin de l'utiliser, mais il est là au besoin.
0: Le mandat de grève a été voté hier également?
1: Oui, en même temps.
0: OK. Mais il est trop tôt pour penser à une grève ou pour envisager une grève, c'est ce que vous dites là.
1: Ben, on a un contrat valide jusqu'au 31 août. Donc, il n'y aura pas de grève d'ici le 31 août. Ça, on peut le garantir.
0: Et rappelez-nous, en terminant, M. Thériault, vous représentez combien d'employés syndiqués?
1: J'ai présentement 266 membres actifs et presque autant de retraités.
0: Oui, effectivement, les négociations incluent aussi les ententes à poursuivre avec tous les retraités de la mine, là, du côté des syndiqués, bien sûr.
1: Oui, c'est quelque chose qui est très important pour nous, puis ça va le rester.
0: Voilà. Alors, Louis Thériault, président du syndicat des métallos pour le local 4466 ici à Havre-Saint-Pierre pour la mine Thio. Tenez-nous informés de l'évolution des discussions. Les négociations ne se font pas sur la place publique, mais les annonces se font sur la place publique.
1: Oui. Pas de problème. Quand on aura négocié quelque chose, on vous en fera pas.
0: Très bien. Merci beaucoup, M. Louis Thériault, président du syndicat. Merci pour l'entrevue.
1: Merci, Sofiane.
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0: À l'instant, on s'entretient avec Jenan Cormier, chargée de projet pour le 20e anniversaire de la cession du port de Havre-Saint-Pierre. Bonjour, Madame Cormier.
7: Bonjour.
0: Alors, on débute à ce moment-ci une série de chroniques pour parler justement des 20 ans de la cession du port de Havre-Saint-Pierre. Qu'est-ce qu'on va faire ensemble au cours des prochaines chroniques?
7: Bien, en fait... Le mandat qui m'a été donné par le port dans le cadre du 20 ans de la cession, c'était de faire des recherches historiques sur les 20 dernières années, justement, qui concernent la cession précisément. Mais en discutant, on a décidé d'aller un peu plus loin puis d'aller faire des recherches jusqu'au tout début des infrastructures portuaires pour contextualiser tout ça puis contextualiser l'évolution, dans le fond, du port de ses tout débuts jusqu'à aujourd'hui où on en est rendu. Dans ce projet de recherche-là, on est allé vraiment jusqu'au début de la fondation d'Havre-Saint-Pierre, en fait. Puis là, avec tout ça, ben un moment donné, ça va être d'écrire un document historique qui rassemble toutes ces informations-là, mais avec le temps, on a décidé que ça serait intéressant, à mesure qu'on fait ces trouvailles-là, de les partager avec la population, parce qu'on s'est dit que en partageant ces informations-là, ben on pourrait aller chercher des anecdotes de gens qui ont des souvenirs, qui ont des photos, qui ont toutes sortes de choses qui pourraient venir enrichir, dans le fond, ce projet de recherche-là. Puis, qui concerne aussi les gens parce que c'est leur histoire, fait qu'on veut faire ça de façon très collaborative avec la population. Donc, c'est ça. À mesure que le projet avance, moi, je vais partager sur la page Facebook du port des éléments de nos trouvailles de ces recherches historiques-là, inviter les gens à nous raconter leurs récits s'ils en ont, partager ce qu'ils connaissent sur les différents sujets sur lesquels on publie. Puis, on a décidé avec vous de partager aussi tout ça à la radio pour que justement toute cette belle histoire-là soit diffusée puis essayer d'atteindre le plus de gens possible dans la population avec nos beaux récits historiques qu'on va aller chercher.
0: Voilà, alors les auditeurs de CILE qui pourront entendre parler de toute l'histoire du port de Havre-Saint-Pierre d'hier à aujourd'hui. Et on va remonter très loin dans le temps. Aujourd'hui, on débute avec le premier thème qui s'intitule « Le premier quai artisanal ». Ça remonte à quand, le premier quai à Havre-Saint-Pierre, justement, Madame Cormier?
7: Le tout premier quai dans les documents d'archives qu'on a trouvés aurait été construit en 1877, donc 20 ans après la fondation du village. Puis tu sais, pour contextualiser, on se rappelle que le 10 juin 1857, les premiers arrivants sont arrivés à Saint-Pierre. Puis quand on va lire dans les ouvrages, on se rend compte qu'ils sont arrivés sur la plage. Il y avait leur goélette, mais on s'entend qu'ils arrivent sur une plage déserte, il n'y a absolument rien. Donc, dès le départ, se sont construits des petites cabanes la journée même de leur arrivée pour pouvoir avoir un toit sur la tête. Puis, au cours des 20 années qui ont suivi, ben tranquillement, on bâtit le village. Puis, on comprend qu'il n'y avait pas d'institution, il n'y avait absolument rien. Donc, c'est un citoyen, au début, qui a construit le tout premier. C'est une petite jetée qui se rendait jusqu'à la mer, mais qui ne se rendait pas à l'eau profonde. C'est vraiment seulement pour des utilisations de petites embarcations. On peut penser au déchargement de la pêche, probablement, des choses comme ça. Mais des petites embarcations qui pouvaient utiliser, en fait, cette jetée-là au tout début.
0: Et est-ce qu'on sait qui était cette personne et quelles étaient ses motivations pour réaliser un projet comme celui-là?
7: Oui, ben en fait, c'était un certain monsieur Élie Lavoie, mais j'ai malheureusement pas de contexte de plus sur c'était qui cet homme-là, puis pourquoi il a voulu construire le quai. Ce qu'on arrive à trouver dans les ouvrages, c'est qu'il avait construit cette jetée-là et un petit hangar.
0: Okay.
7: On sait qu'à l'époque, le travail principal de tous les résidents d'Havre-Saint-Pierre, c'était la pêche. Donc, peut-être que c'était un pêcheur, mais je peux pas vraiment m'avancer sur qui était cet homme, parce que vraiment, dans les archives, il y a pas de détails. Donc, encore une fois, si quelconque de la population, dans leurs histoires de famille, dans leurs albums photos, ont des informations de plus sur ce monsieur Élie Lavoie, ben on est très preneurs. Gênez-vous pas de nous contacter pour partager ça avec nous. Mais oui, c'était un citoyen. C'est ce qu'on apprend dans l'histoire. Puis on apprend aussi que le quai a été construit avec du bois de marée.
0: On n'était pas dans les quais en métal à ce moment-là.
7: Non, vraiment pas. C'était une petite jetée en bois. Puis c'est vraiment en ayant récupéré des troncs qui ont été amenés par la mer, qui étaient sur la plage. J'imagine que ça a dû prendre un certain temps à accumuler le bois nécessaire pour faire la jetée. Donc ça n'a pas dû se faire du jour au lendemain, ce projet-là. Mais oui, c'est des troncs d'arbres qui ont été récupérés sur la plage de bois de marée qui avaient été amenés avec le temps, que cette jetée-là a été construite. Puis dans les différentes recherches qu'on a faites, une des choses qui avait été mentionnée, que j'ai trouvée dans le récit de voyage d'un prêtre qui est venu à Saint-Pierre en visite. Lui, son voyage avait eu lieu en 1895, donc près de 20 ans après la construction de la première jetée.
0: Okay.
7: Ce qu'il mentionne dans son journal, c'était que les épinettes, nos petits arbres nordiques là, de la côte nord, n'auraient pas été adéquates comme type de bois pour construire un quai. C'était préférable de prendre le bois de marée. Donc, dans un des archives, on avait trouvé cette information-là. Puis là, aussi, il y a un citoyen qui nous a précisé une information de plus qui a amené encore plus de contexte à pourquoi ça valait la peine de prendre le bois de marée. C'est qu'à l'époque, ça, c'était des vestiges de la Nouvelle-France, en fait, de l'époque de la colonisation. Les terres du Québec avaient été divisées en plusieurs seigneuries qui appartenaient à la bourgeoisie européenne. Puis quand c'était eux ils chargeaient des redevances, des taxes, dans le fond, pour toutes les activités économiques faites sur leur seigneurie. Donc, coupe de bois faisait partie des activités taxées. Donc, s'il avait été coupé du bois en forêt pour construire le quai, ben, il aurait fallu payer une taxe de seigneurie. Ouais. Donc, ça aurait été une raison peut-être de plus pourquoi le bois de marée est plus accessible à l'époque, dans le fond.
0: Pour éviter de payer la taxe.
7: Exactement. Donc, on sent la débrouillardise puis la capacité des gens de faire avec peu à l'époque, là, avec ce récit-là, je trouve, on voit que clairement, la construction de la jetée devait être une nécessité pour le bon fonctionnement de la pêche. De ce que je vois aussi dans les récits, c'est qu'à l'époque, les bateaux ils étaient accostés au large, puis les gens voyageaient pour se rendre à leur à leur goélette ou à leur barge avec des canons. Souvent, ils les mettaient à l'abri, tu sais, dans les baies de certaines îles, l'île aux marteaux, l'île du Havre, entre autres, pour qu'ils soient à l'abri des éléments. Mais les gens se rendaient à leur bateau en canot.
0: Okay.
7: Mais tu sais, j'imagine que justement, pour tout ce qui est débarquement de la pêche et tout ça, ça devait être pratique d'avoir cette jetée-là à l'époque. Donc, probablement que c'est pour ça que M. Lavoie aurait construit ce quai-là. Mais on voit que c'était fait avec les moyens accessibles, puis justement de façon plus artisanale.
0: Donc, on rappelle que c'est en 1877 qu'aurait été construit le premier quai à Havre-Saint-Pierre. Une dernière question, est-ce qu'on sait précisément où ce quai-là avait été construit? Est-ce qu'on a un point GPS?
7: Ben oui, en fait, j'ai des traces de plans de cadastre, mais c'est à l'emplacement actuel, à quelques degrés près, parce que le quai, on s'entend qu'il a été modifié, agrandi, tout ça à travers le temps, mais ça c'est à l'emplacement original, en fait, que de la création de cette jetée-là. Ça a été vraiment la base.
0: Donc, ce premier quai a été construit à peu près à l'endroit où on retrouve le quai actuel. Et éventuellement, ce quai aura aussi fait l'objet de certains ajustements, certains agrandissements, on s'en doute. Et ça, ben, ça va faire l'objet d'une autre chronique. Hein?
7: Exactement. On pourra, dans la prochaine chronique, vous parler justement à partir de cette première jetée-là. Ce premier quai artisanal-là qui a été construit en 1877 a évolué la deuxième version du quai.
0: Alors, prochaine chronique qu'on vous présentera avec plaisir concernant l'achat et l'agrandissement du quai artisanal de Havre-Saint-Pierre. On fera ça encore une fois avec Jenan Cormier qui est chargée de projet pour le 20e anniversaire de la cession du port de Havre-Saint-Pierre. Merci beaucoup.
7: Merci à toi.
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0: C'est ce qui complète l'émission Info Manganie de ce mardi 9 juin. Deux sujets vous étaient proposés au cours des dernières 30 minutes. D'une part, le rejet de l'offre patronale des employés syndiqués de la mine Thio Havre-Saint-Pierre. Ça a eu lieu hier et président du syndicat, Louis Thériault, était notre invité aujourd'hui. Il nous expliquait les raisons de ce refus à 100% à l'unanimité là, suite à une recommandation de l'exécutif syndical en ce sens. On a maintenant en poche aussi un mandat de grève du côté des employés syndiqués de la mine, un mandat à exercer en temps opportun. Je vous rappelle que la convention actuelle est en vigueur jusqu'au 31 août 2026. Donc, il reste encore près de 3 mois pour arriver à une entente signée pour le renouvellement de la convention collective. L'entrevue avec Louis Thériault sera rediffusée à 16h30 aujourd'hui et rendue disponible sur notre site Internet. Il en sera de même pour l'autre sujet proposé à Info Mingani aujourd'hui. C'est un entretien avec Jaylan Cormier, chargée de projet pour le port de Havre-Saint-Pierre. Elle nous présentait la première d'une série de chroniques qui s'intitule « Mémoire du port ». Et ces chroniques retracent l'histoire du port de Havre-Saint-Pierre, non pas depuis la cession, mais depuis les tout débuts à la fin des années 1800. Et il y aura comme ça chaque semaine des chroniques qui vous seront proposées au cours de l'été sur l'histoire et l'évolution des infrastructures portuaires de Havre-Saint-Pierre. Merci d'avoir été là. Je vous mentionne, avant de conclure l'émission, les séances publiques de conseil qui ont lieu dans différentes municipalités du territoire aujourd'hui. Les municipalités, plusieurs municipalités, hein, tiennent leurs séances régulières de conseil ce soir. À 19h, il y aura séance de conseil à Rivière-au-Tonnerre, à Rivière-Saint-Jean, à Béjoine-Betz et à l'île d'Anticosti. Et puis, à 19h30, séance publique de conseil du côté de Longue-Pointe de Mingan. Merci d'avoir été là. Je vous donne rendez-vous à 11h30 demain. Bye-bye.
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3: Bonjour et bonne semaine. Bienvenue au palmarès acadien Country de l'Arcan. Diane Richard qui se joint à vous encore une fois pour les 30 prochaines minutes pour vous présenter ce top 10 qui, cette semaine, n'a aucun changement depuis la semaine dernière. On débute donc avec la 10e position, une pièce qui faisait un retour la semaine dernière en cette position. Tommy Young, le voici avec un demi-paquet de cigarettes. Je vous souhaite un bon décompte.

C'était les gars du Nord qui demeurent au numéro 8 avec « Je m'en vais par là ». Juste avant ça, on avait sauté la 9e position, soit MBL qui demeure au numéro 9 avec « L'échange ». On en écoute un extrait. Seul.

Et on se tourne maintenant vers la 7e position qui ne bouge pas, comme je vous le mentionnais non plus. Hurt LeBlanc, le voici accompagné de Réal LeBlanc avec le country dans le cœur.

0: Pièce qui faisait son entrée il y a quelques semaines au décompte, elle demeure au numéro 5 cette semaine, Andy Bast, qui nous avait chanté « Fais dodo ». Juste avant ça, Julie Aubé au numéro 6 avec « Tupperware ». On va maintenant sauter la quatrième position. C'est la formation Beaumont qu'on aurait pu entendre avec « Mardi Gras ». On en écoute un extrait.
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0: on se trouve dans la troisième position, toujours Julie Aubé. La voici avec Femme.
1: Numéro

0: Toujours numéro 2, Jacques Surette qui venait de nous chanter « Bach sul Schmoen ». Avant de se quitter avec la première position, on fait la récapitulation. Tout d'abord, au numéro 10, c'est Tommy Young qui est là avec un demi-paquet de cigarettes. L'échange de MBL en 9e position. Au numéro 8, je m'en vais par là, des gars du Nord. Hurt Leblanc et le Country dans le cœur, chanson qu'il interprète avec Réal Leblanc, toujours numéro 7. En 6e position, Top Aware de Julie Aubé. Andy Bast avec Fait Dodo en 5e position. Mardi Gras de Beaumont au numéro 4. Au numéro 3, Femme de Julie Aubé. Et Jacques Surette avec Bach sul Schmoen au numéro 2. Alors, en première position, qui s'y retrouve pour une 5e semaine? Bien oui, on parle de la formation Beau Séjour. Et voici avec Moi, je pars. Diane Richard qui vous accompagnait depuis les 30 dernières minutes. Je pars, mais pour vous retrouver la semaine prochaine, bien entendu, pour un autre palmarès acadien country de l'Arcan. Bye bye!
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3: Bonjour et bonne semaine. Bienvenue au palmarès acadien pop rock de l'Arcan. Diane Richard qui se joint à nouveau à vous pour vous présenter ce top 10. Aucun changement depuis la semaine dernière. On va donc débuter avec la 9e position. Ouais, on saute la 10e position. Toujours Maude Saunier qui est là avec demi-tour. On en écoute un extrait.

0: on se tourne vers la 9e position, la formation Slous. Et voici Brebis dans la brume. Je vous souhaite un bon décompte.
1: Numéro 9.
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Puis filer ma tête, Sylvie Boulienne qui venait nous chanter ça, elle demeure au numéro 7. En 8e position, on avait sauté par-dessus la grosse équipe qui nous avait chanté, ou qui nous aurait chanté plutôt Call Me Chérie. On en écoute un extrait. Fais-moi

0: Et on se tourne vers la sixième position. Pas de changement donc pour Justin Guittard qui nous chante « En traître ».
1: Numéro 6.

0: Elle faisait son entrée la semaine dernière au numéro 4. Elle demeure en cette même position. Caroline Savoie, qui nous interprétait Quel tourment, qui met aussi en vedette Jeanne Côté et Pontéix. Juste avant ça, Jonathan Saunier et Hélène Ménopé nous avaient chanté En attendant le pire. Ils sont toujours au numéro 5. On se tourne maintenant vers la troisième position qui avait baissé de la première à la troisième la semaine dernière. C'est toujours la formation B, donc, qui est là, avec la tête à ses raisons.
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0: Chanson qui faisait son entrée il y a quelques semaines au numéro 2. Elle y demeure toujours. Mon oncle Jason qui venait de nous chanter Washer Toss. Avant de se quitter avec la première position, on fait la récapitulation. Tout d'abord, au numéro 10, c'est Maud Saunier qui est là avec Demi-tour. Brebis dans la brume de Sluice au numéro 9. En 8e position, Call Me Chérie de La Grosse Équipe. Sylvie Bouliane est là au numéro 7 avec Pu filer ma tête. Au numéro 6, Entraître de Justin Guitare. Jonathan Saunier et LMNOP sont là au numéro 5 avec En attendant le pire. Caroline Savoie, toujours au numéro 4 avec Quel tourment qu'elle interprète avec Jeanne Côté et Ponté X. La tête à ses raisons de B numéro 3 et Washer Toss de Melon Jason au numéro 2. En première position, elle se hissait au sommet la semaine dernière. Elle y demeure toujours, bien sûr. À nouveau, la formation B. Les voici avec En Way. C'était Diane Richard qui vous accompagnait depuis les 30 dernières minutes. Je vous donne rendez-vous pour un autre palmarès pop-rock la semaine prochaine. Bye-bye.
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